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2: Et une belle journée qui démarre. Bonjour tout le monde, vous allez bien? On est dans le morning comme tous les matins sur Skyrock. J'aurai une super nouvelle à vous annoncer vendredi. Une nouvelle qui va être super, qui va vous enjoyer pour les vacances.
3: Vous allez voir,
2: un truc qui va vous faire plaisir. Ça sera vendredi matin, on a plein d'autres choses à faire d'ici là. Déjà, le morning de ce matin avec vos 1 500 € dans un instant. On embrasse d'ailleurs Nathalie qui a gagné à Toulouse tout à l'heure. Elle était au boulot, on peut vous appeler au boulot. On a appelé la boucherie. On est tombé sur Nathalie, la bouchère, et bing, elle a répondu Skyrock, elle a gagné 1 500 balles. Il y a du Gombi qui arrive dans un instant. Roi des Kaobila. C'est un des sons les plus écoutés en France. Encore un son que vous avez découvert sur Skyrock. On est premier sur l'Europe. René Kaovila et on aura du Floyd Maynard en classique. Je vous ai annoncé les retours des chaleurs, Rémi. Ça m'a donné envie d'écouter Floyd Maynard.
4: Ah, t'as bien raison.
2: Ah, ça donne l'été. L'été, le soleil, les bikinis, tout ça. Get Only, un son qu'on écoute avant 8h30. Et puis, il y a un truc super dont on va vous parler dans un instant. Super ou pas, d'ailleurs. Moi, je suis mitigé là-dessus.
3: Pourquoi ?
2: C'est une nouvelle invention. Ça a été mis en place à Madrid. Je vous en parle, vous me direz ce que vous en pensez. C'est juste après les infos. C'est l'heure du point sur l'actu, Rémi. On fait le point avec la météo pour démarrer. Toute l'actu, le sport, la Coupe du Monde, tout ça. Et le top tendance aussi.
4: Et du soleil au programme de Rhône-Alpes jusqu'à la Méditerranée. Le ciel sera parfois voilé, mais tout à fait lumineux. Ce sera plus changeant sur le reste du pays avec une alternance d'éclaircies, de nuages et d'averses. La pluie concernera surtout la moitié nord. Des orages possibles du Grand Est à la Bourgogne-Franche-Comté en passant par les Hauts-de-France. Les éclaircies deviendront plus généreuses au fil des heures du centre Val-de-Loire au Limousin et vers le centre. Plein soleil toute la journée du côté de la Méditerranée. Mais attention, notamment dans les Bouches-du-Rhône où il y a une alerte orange pour les feux de forêt. Les températures ce matin, 9 à Lille, 13 à Paris et à Lyon, 18 à Marseille, 17 en Bretagne cet après-midi et en Normandie, 18 dans la Sarthe, près des frontières du Nord et en Alsace, 19 en Bourgogne, dans la Loire et en région parisienne, 20 au pied des Pyrénées, 21 sur le Massif central, 22 sur le bassin aquitain en vallée du Rhône et sur la Haute-Garonne, 24 en Occitanie, 26 dans le Vaucluse, 27 sur les Bouches-du-Rhône et 30 en Corse. La pollution, c'est correct, les indices entre 2 et 4.
2: Et toute l'actu, là, tout de suite sur Skyrock. On y va.
4: Et une journée de galère sur les rails. Appel à la grève lancée par les 4 syndicats de la SNCF. Ils réclament des hausses de salaire et de meilleures conditions de travail. Ça va très mal circuler sur le réseau régional. Comptez en moyenne un train sur 3 quasiment partout dans le pays. Et notamment en région parisienne, un TGV sur 3 et un intercité sur 2 supprimés. Les différentes organisations se disent prêtes à remettre le couvert rapidement si elles n'obtiennent pas satisfaction. Des chiffres qui font froid dans le dos. 132 agents parisiens suspendus depuis le début de l'année en milieu scolaire et périscolaire à Paris. 52 d'entre eux l'ont été pour des soupçons de violences sexuelles ou sexistes. Information communiquée par la mairie de la capitale. Emmanuel Grégoire annonce la création

0: d'une commission indépendante présidée par un ancien juge pour enfants. L'élu appelle également à un débat national sur la protection des mineurs. Le pape qui passera bien par Lourdes lors de sa visite en France, officialisation faite par la conférence des évêques, Léon XIV, est attendu le dimanche 27 septembre pour une messe. Il restera 4 jours en France, ce qui est une première pour un souverain pontife depuis 2008. Il passera également par Notre-Dame de Paris et par la cathédrale de Metz. Et puis, l'annonce a surpris tout le monde hier. Jay-Z, il signe son grand retour chez nous avec un concert exceptionnel au Stade de France. Ce sera le 10 septembre. Une prévente des billets est prévue dès demain, avant l'ouverture de la vente générale vendredi. Une date qui s'inscrit dans une mini tournée qui passera également par New York et Los Angeles cet automne.
1: Donc au mois de septembre, ce sera juste après le Stade de France, les deux Stades de France d'ailleurs, parce que PLK lui il en fait deux, Jay-Z il en fait qu'un. PLK le 4 et le 5 septembre et Jay-Z donc le
0: 10.
1: Très bien. Du sport maintenant.
0: Allez, avec les States toujours, mais pour nos Bleus qui s'envolent tout à l'heure direction Boston, où ils vont prendre leur quartier dans leur hôtel pour cette Coupe du Monde qui débute donc demain, je vous le rappelle. Bon, pour nos Bleus, ça débute un peu plus tard, le 16 contre le Sénégal, mais premier entraînement public demain après-midi à l'université de Bentley.
1: Et le top tendance du jour, vous voulez savoir ce qui se dit sur les réseaux? Et ben on a le top 3 des sujets les plus
0: commentés, ouais.
1: Voilà, merci.
0: Et à la place numéro 1, c'est le Crédit Agricole avec Test Cédric.
1: Ah, ça, c'est génial, ça.
0: Des millions de clients du Crédit Agricole qui ont reçu une notification à 16h30 hier, ce qui a provoqué une panique chez certaines personnes.
1: On en reparlera tout à l'heure parce qu'on parlera des conneries au boulot ce matin.
0: Qu'est-ce qu'on en dit? On embrasse le fameux Cédric là qui va sûrement se faire virer dans les prochaines heures.
1: Cédric.
0: Moi j'ai eu la peur de ma vie, j'ai cru qu'on m'avait piraté mon compte. En plus, j'arrivais même pas à me connecté. Ou encore, je m'appelle Cédric, tous mes potes qui m'envoient des messages avec marqué test, ils vont vite me gonfler.
1: C'est Cédric. À la place numéro 2 du top tendance.
0: À la veille de la Coupe du Monde, là, des milliers de manifestants bloquent l'accès au stade du match d'ouverture à Mexico. Ils ont raison de manifester avant la Coupe du Monde, c'est la seule façon de se faire entendre. Ouais, envoyez les flics, là, dispersez-moi ça, j'ai pris des vacances exprès pour regarder la Coupe du Monde et personne ne va gâcher mon plaisir.
1: C'est bizarre, Rémi, ce matin.
0: Dispersez-moi ça, j'ai dit.
1: Oui, bien sûr.
0: Ou encore, tout le monde dit que la Coupe du Monde va être catastrophique. Moi, je pense que ça va être la plus drôle.
1: Oui, on va rigoler. Et à la place numéro 3 du top tendance.
0: Un remake du classique Zelda Ocarina of Time qui vient d'être annoncé sur la Switch. Putain, encore un remake. Les développeurs n'ont plus aucune imagination. Ils veulent juste prendre notre argent. Arrêtez de vous plaindre. Le jeu, il a 40 ans. C'est l'un des meilleurs au monde. Perso, je suis trop content. Ou encore, je vois des darons de 45 piges se plaindre des jeux sur les réseaux. Et les gars, vous n'avez pas autre chose à faire de vos vies. Vous êtes plus des enfants quand même.
1: Si, toujours, on reste toujours des enfants. Voilà ce qui se dit sur les réseaux ce matin, 8h10 sur Skyrock. Belle journée à vous, on va faire péter la banque ce matin. Envoyez banque avec votre appli Skyrock, c'est gratuit. Et vous allez voir gagner plein de monnaie. Je vous ai fait écouter les billets tout à l'heure pour attirer Romano. Eh bien, ils sont là, je ne les ai pas donnés. Je les ai gardés pour vous, plein de billets à gagner. Plein et on va jouer au chacun son tour. Je vous donne un thème et chacun votre tour, vous donnez une réponse.
2: Ouais.
1: C'est celui qui a plus de réponse qui perd et l'autre qui gagne les 50 euros. Et plein de billets à gagner parce que c'est 50 euros à chaque bonne réponse. Vous voulez jouer avec nous, il me faut une fille, il me faut un garçon. Vous allez vous battre tous ensemble, là, je vois les inscriptions. Il y a Monsieur Jatanik qui vient d'arriver, il y a Nat qui nous laisse un message. Roman, oh là, t'es rapide Roman. Banque, laissez bien vos numéros de téléphone, on vous tire au sort dans un instant. On joue ensemble, bonjour à Valoche de Blois également et à tous les autres. Merci de vous réveiller avec nous. Est-ce que vous prendriez, nouvel objet dont je voulais vous parler, un nouveau truc qui va être testé.
3: Ouais.
1: Est-ce que vous prendriez un taxi ou un Uber autonome?
3: Tout de suite.
2: Ouais, moi j'aimerais bien essayer aussi.
3: Ah, j'adore. J'ai un copain qui a essayé à New York, c'est assez impressionnant.
2: Ça marche bien, ça.
3: Donc j'aimerais bien essayer.
2: Ouais, pareil, je vois des vidéos aux États-Unis, et ben il y a pas trop d'accidents quand même.
3: Non, c'est super. Hein.
1: Pas trop.
2: Ça veut dire quoi, pas trop?
3: Mais il y en a pas du tout,
2: même. Il y en a pas énormément, quoi. Bah, il y en a forcément, c'est des robots,
3: tu vois. C'est des pannes.
1: Ouais, moi j'aurais pas confiance.
2: Alors moi je veux bien essayer, mais genre que dans Paris, dans les endroits où tu sais où c'est bien bouché, où ça roule à 10 km/h, pas plus quoi.
1: Ouais, comme ça si t'as un accident, c'est
2: comme
1: doucement.
2: Ça. Voilà, c'est ça. Ah, j'avoue, tu fais ça sur une route de campagne ou un truc comme ça.
4: Ah ouais, là je suis pas chaud.
1: Bon, les Espagnols vont tester ça, c'est à Madrid, c'est Uber et WeRide qui lancent le service commercial de taxi autonome. Ça démarrait lundi, je crois.
3: Trop bien.
2: Stylé, hein,
1: et, non, ça démarre dès la fin de l'année. Ça a été annoncé lundi et ça démarre dès l'année 2026. Bah moi j'aime pas ça. Parce que j'aime bien les humains avec lesquels tu peux discuter.
2: Ouais, ça là, tu peux pas discuter pour le coup.
1: Bah non.
2: Au pire, t'appelles un pote et discutes avec un humain.
3: Exactement.
1: Ouais, je sais pas, c'est un peu triste. Puis j'aime bien les Uber, les taxis qui nous écoutent.
3: Non, mais
1: les
3: moi aussi j'aime bien parce qu'on se raconte plein d'histoires et tout, c'est sympa, mais c'est quand même à faire une fois, non? Moi non, j'adore autonome, la voiture autonome,
2: ouais,
3: j'adore.
2: Faut tester, hein. Ouais.
1: C'est bien parce qu'Ariel me raconte des trucs sur les stars parce que les taxis ils te parlent.
3: Ouais.
1: Et ils disent des trucs. Et ce matin, tu parlais de Laurence Ferrari,
3: ouais,
1: la grande journaliste de CNews.
3: C'est pas très sympa.
1: Et l'ex journaliste du 20h de TF1, elle a passé la main à Gilles Boulot parce que personne ne regardait. Et il paraît qu'elle est super gentille.
3: Il paraît qu'elle n'est pas sympa du tout, mais moi je sais pas, je la connais pas, mais il paraît qu'elle est pas sympa.
1: Tous les matins, je connais tout sur les.
3: Mais c'est pas sympa de balancer comme ça, dit Foul, je te dirai plus rien.
1: C'était mignon comme histoire.
2: Bah, si, il faut partager les anecdotes.
3: C'est une belle histoire. Hein, mais je peux vous la raconter plus en détail, mais j'ai pas envie de la descendre, je la connais pas cette dame.
1: Bon, est-ce que vous prendriez. Ouais, et c'est vrai qu'elle a l'air tellement sympathique.
2: Mais grave.
1: Si tu es blanc et blond.
2: Aux yeux bleus. Je coche toutes les cases.
1: Bravo,
3: ah, oui.
1: Guy.
2: Ah, je suis content.
1: Donc, est-ce que vous les prendriez ou pas? Vous pouvez nous dire. En tout cas, faut pas être rétif aux nouvelles inventions. Par exemple, j'ai regardé les gens quand on a inventé la voiture, ils avaient peur.
3: Bah ouais.
1: Ils préféraient monter sur leurs chevaux.
3: Alors que
1: tu montes sur un cheval, t'as plus de chances d'avoir un accident que quand t'es en voiture quand même.
3: Bah c'est clair, parce que nous on connaît que ça.
1: Après ça arrive moins vite. Quand les trains ont dépassé les 50 km/h, il y a certaines personnes qui pensaient que voyager à 50 km/h pouvait rendre fou. Parce qu'ils pensaient que le cerveau, il allait pas supporter, que ça allait même faire fondre le corps.
3: Ouais.
1: On va voyager à 50 km/h en train, ça va faire fondre le corps ou provoquer des problèmes de santé divers. Il y a même certains médecins, qui affirmaient que les corps humains n'étaient pas conçus pour aller aussi vite.
3: C'est marrant.
1: Donc les ascenseurs, quand ils ont été créés, tout le monde avait peur et pensait que ça allait tomber. Bon, ça tombe parfois.
2: Ouais.
1: Mais bon,
2: c'est rare quand même.
1: Donc est-ce qu'il faut être rétif aux nouvelles inventions? En tout cas, ça va être testé à Madrid. On vous dira quand ça arrivera, quand ça arrivera en France.
2: Pas tout de suite.
1: Bon, on va attendre un peu, on va voir si les Madrilènes ont plein d'accidents, tout ça. On laisse tester par les Espagnols. 9h13, c'est l'heure de vous offrir 1500 euros. Très simplement de bonheur.
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1: 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On va voir si ça porte bonheur le 13, puisqu'on vous offre de l'argent. Là maintenant, tout de suite, on vous appelle, on vous demande quelle est votre radio préférée. Faites comme Nathalie à Toulouse, qui a gagné tout à l'heure. Elle était en train de bosser.
3: Ouais.
1: On vous appelle au boulot, on vous appelle sur le chemin du boulot, au portable, au bahut, partout. À la maison aussi. Et on appelle dans le 22. Allô.
5: Oui, allô, bonjour.
1: Bonjour la Bretagne, bonjour Monsieur Philippot.
5: Bonjour,
1: c'est Romain Philippot, c'est ça?
5: C'est ça.
1: Bon, bonjour Monsieur Philippot, bonjour Romain. On est en direct à la radio, c'est la radio qui t'appelle ce matin, Romain.
3: Bonjour Monsieur Philippot.
5: Ah, super.
2: Salut Romain.
5: Super. Bonjour.
1: Alors, tu vas dire super encore plus parce que je t'ai pas dit pourquoi on t'appelait, mais je vais te le dire maintenant. Il y a 1500 euros à gagner.
5: Oui.
1: C'est un jeu qu'on fait tous les matins. On tire des numéros complètement au hasard dans tous les annuaires. On pose une question. Si t'as la bonne réponse, Romain, tu gagnes.
5: Ça marche.
1: On va voir si ça marche. On va voir si ça marche jusqu'au bout.
5: Oui.
1: Romain, dis-nous quelle est ta radio préférée?
5: C'est Skyrock.
1: Bravo, Carriole.
3: Sentait bon.
1: Et hier, elle nous disait qu'elle était voyante. Romain, t'es le deuxième à la suite. Le deuxième a gagné 1500 euros ce matin.
2: Ah, magnifique, bravo.
3: Bravo, Romain.
5: Merci
3: Romain.
1: Bah, bravo, c'est cool.
2: Ah, ça fait plaisir, là.
5: Ouais.
1: Romain, tu fais quoi dans la vie? T'as quel âge? Présente-toi un peu.
5: Alors, j'ai 37 ans. Je suis délégué technique en concession automobile.
1: Ok.
2: C'est stylé.
1: Ah, bah, très bien. On parlait des voitures autonomes.
3: Ouais.
1: T'y crois aux voitures autonomes, toi?
5: Non. Enfin, si, mais. Je sais pas pour quoi.
1: Ouais, on va attendre un peu, hein.
5: Ouais, voilà, c'est ça, ouais.
1: Et donc 37 ans, t'habites où dans le 22?
5: J'habite sur La Roche-Jolie.
1: La Roche-Jolie,
5: à côté de Guingamp, pour situer en avant Guingamp, Guingamp, Lannion.
1: Ça envoie tout de suite, en avant Guingamp. On est dedans là. Et ben bravo Romain, t'as gagné 1500 balles en répondant Skyrock.
5: Très bien, merci beaucoup à vous.
1: Et j'espère que tu mets Skyrock sur tous les autoradios de toutes les voitures.
2: Il y a intérêt, hein.
3: Ah bah oui.
5: Ouais.
1: Vous savez que je faisais ça quand j'allais dans les grandes surfaces qui vendaient des chez les filles, tout ça, je mettais Skyrock partout.
2: Ouais, c'est bien. Mais même quand tu loues une voiture, tu fais pas ça?
1: Bah si, il faut
2: le faire.
1: Bah si. Et toutes les présélections, c'est Skyrock. 1, 2, 3, 4, 5.
2: C'est la dictature, comme ça, t'as pas le choix.
1: Exactement.
2: J'ai écouté Skyrock.
1: Mais non, c'est pour rendre service aux gens.
3: Évidemment.
2: Oui, c'est vrai.
1: Pour
2: aussi.
1: Ceux qui connaissent pas.
2: C'est de la bienveillance. C'est ce que disait dictateur.
1: Romain, tu vas faire quoi avec tes 1500 balles?
5: Là, j'en ai vraiment besoin. Donc, je vais mettre de côté. Ça me permet justement de réparer mon auto, justement.
1: Ah, c'est dingue ça. C'est comme on dit, c'est les cordonniers qui sont les moins bien chaussés.
3: Exactement.
5: Ouais. Exactement.
1: Et là, t'as pas compris, Théo.
6: Si, les cordonniers, c'est un métier.
1: Oui.
6: C'est ceux qui réparent les chaussures.
1: Voilà, mais t'as compris.
6: Non, mais je connais,
1: ouais. Ah non, mais je
3: connais. Il est pas si con, hein.
6: Bah, non, des fois, ça va.
1: Ouais, des fois, ça va. Bon, bah, Romain, ça va bien ce matin. 1500 euros dans le 22. Vive la Bretagne. Et puis, on recommence dans moins d'une heure. Il y a encore 1500 euros pour vous. Ouais, pour des Skyrock, vous avez vu, c'est facile. Skyrock, le morning. Et c'est 1500 euros cash. Bisous, Romain.
5: Un bisou à vous.
2: Bisous,
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0: René Kaouvila sur Skyrock. Encore un son vous avez découvert sur Sky. On est promis sur le rap et on écoutait Gambi. Dans un instant, c'est Gata Only. Le gros son de Floyd Menor. C'est bien, ça nous rappelle les vacances, le soleil. Et Rémi nous a annoncé une belle nouvelle. Il va faire chaud ce week-end.
1: Ça y est, c'est reparti.
2: Ça va revenir.
0: C'est reparti, c'est l'été. Il va faire chaud et là, ça va être chaud parce que c'est le grand match qui commence. C'est l'heure de faire péter la banque sur Skyrock. Et on va jouer ce matin, chacun son tour, avec mon garçon. C'est Ismaël. J'ai demandé à un garçon et une fille. Salut Isma.
3: Salut, ça va?
0: Ça va bien, Ismaël?
3: Oui, Isma. Ça va, impeccable.
0: Un garçon et donc.
3: Salut l'équipe.
0: Une fille. Salut,
1: salut
0: Ismaël.
1: Salut.
0: Une fille, c'est
1: salut.
0: Elisa. Bonjour Elisa.
4: Bonjour.
0: Bonjour, salut. Bonjour. On se fait un gros bisou, Ismaël et Elisa.
1: Allez-y un petit.
3: Salut Elisa.
4: Bisous.
0: Tu t'es trompé sur le prénom. C'est Elisa, Ismaël. Elisa.
5: C'est pas grave.
0: Elisa.
5: Elisa.
3: C'est Elisa.
1: Ni vu ni connu.
6: On part sur de bonnes bases.
0: Alors, on part sur de bonnes bases, mais maintenant c'est la guerre qui commence. Je vous donne des sujets et chacun votre tour, vous me donnez une réponse. Faut aller très très vite pour la réponse. Hein. Et c'est le dernier à donner la bonne réponse qui gagne les 50 euros que je mets en jeu à chaque question. Vous êtes prêts pour ce grand jeu?
4: Ah oui.
0: Vous allez pouvoir jouer, vous qui nous écoutez. Elisa, je te sens chaude. Ismaël, je te sens bien aussi. Hein.
5: Ouais.
3: Je suis posé, tranquille.
0: Alors, allez. Non, c'est bien, tu peux te concentrer. 50 euros.
1: Attention.
0: On va commencer avec une question que j'ai écrite moi-même.
1: Ah ouais? Alors déjà, bravo Diffou.
0: Oui.
1: T'es un champion.
0: Trouvez-moi un mot qui rime avec un autre mot. L'autre mot que j'ai choisi, c'est Diffou. Un mot qui rime avec Diffou. Alors, on commence par. Attends, on commence par Elisa. Elisa, t'as dit?
1: Cool, t'as dit.
4: Cool.
0: Cool. Ouais, parce que Diffou, il est cool.
5: Ouais.
0: Ismaël, à toi.
3: Foufou.
0: Et non,
1: ah bah, oul, non. Oul, mais non, laisse une chance, il a mal entendu.
0: Ah bah non.
1: Diffou, un truc qui rime avec Diffou.
3: Ah, avec Diffou.
0: 3,
3: 2,
0: 1.
1: Ah bah là, par contre, t'es nul.
3: J'ai pas.
0: Tu gagnes,
3: merci, merci.
0: Mais il y avait moule.
1: Il y avait moule.
5: Poule.
0: Il y avait poule.
3: Ah ouais, ouais.
1: Il y avait fuel.
0: Il y avait foule tout court, Diffou, ça rime avec foule. Il y avait boule également.
3: Bah,
0: ouais.
3: J'ai dit boule,
0: boule, il y avait boule.
3: J'ai dit foule.
0: Ah non, t'as dit foufou.
1: T'as dit foufou.
0: Ah ouais.
3: Bah, au début, j'ai dit foufou.
0: Non,
3: bon, j'ai essayé.
1: Il s'appelle Diffou, et pas Diffoufou.
0: Bon, c'est pas grave, Ismaël. Les 50 euros, ils sont pour Elisa, mais il y a plein d'autres billets. Regarde.
1: Ah oui, il y en a plein.
0: Le deuxième, il est pour toi. Alors, attention. J'aurais une question géographie parce que j'aime bien vous piéger en géographie.
1: Tiens, on va commencer avec toi, Ismaël. C'est toi qui vas prendre la main.
0: Ah, tu prends la main, Ismaël.
5: Ouais.
0: Allez, Ismaël, un truc sympa là. On va faire une attraction à la fête foraine. Allez, Isma, tu prends la main. Tu dis quoi? Attraction à la fête foraine.
1: C'est un type d'attraction, ouais.
0: Ouais. 3.
3: Le grand 8.
0: Oui, c'est
1: oui.
0: À toi, Elisa.
4: La grande roue.
0: Ouais. Oui, ouais. C'est bien. Oui. Ismaël.
3: Voiture tamponneuse.
0: Oui, j'adore ça.
1: Auto-tamponneuse.
0: Les
1: c'est
0: auto-tamponneuses.
3: Bien, auto-tamponneuses.
1: C'est bon, c'est bon, ça passe.
0: J'adore. Pour draguer les meufs, c'était génial ça. Parce que t'étais dans auto-tamponneuse.
5: Et dis fou, il rentrait dedans.
3: T'as fait que derrière.
0: Ben oui, tu repères une meuf. Et la meuf, tu la lâches pas.
1: Et t'arrives pas. Tu la tamponnes bien, quoi.
0: Elisa.
4: L'élastique avec la boule là qui.
1: Ouais, c'est bien,
0: c'est bon,
1: ouais.
0: Ça passe,
1: ouais.
0: Ça marche. Ismaël.
3: La pêche au canard.
1: Ouais, ça c'est génial. Ça.
3: J'ai des enfants, ça aide.
0: Bah oui, Elisa, à toi.
4: Ben le petit carrousel.
5: Oui,
0: oui. À toi, Ismaël.
3: La balançoire.
0: Oui.
5: Ouais.
0: 3. 2.
3: Putain, la balançoire qui tourne là.
0: Ouais, ouais. 1. Elisa. Trop tard.
1: Go.
2: Il y avait la chenille, le train fantôme.
1: Le train fantôme.
5: Ah, vas-y.
0: Ah, la chenille.
4: Le tagada.
5: La pêche au canard.
1: Et il y avait le chamboule tout.
5: Bah, ouais. Ça.
0: Ouais. Le tagada, je m'étais pété le poignet moi en faisant du tagada.
1: C'est quoi le tagada?
4: C'est
1: les fraises là.
0: Non, le tagada, je sais pas si ça existe encore. C'est une espèce de plateforme ronde et puis ils la font tourner très vite.
1: Bah si, ça existe encore.
0: Et il faut rester debout et tu te casses la gueule et tu te pètes un poignet.
1: Bah il y a eu un accident il y a pas longtemps d'ailleurs.
0: Génial.
1: Ouais.
0: Génial. Si vous voulez un arrêt maladie, hein,
1: bah, c'est parfait. Allez à la fête foraine.
0: Allez faire du tagada. On est à 50 euros chacun.
1: C'est ça, exactement.
6: Égalité parfaite.
0: Égalité,
6: là.
0: Ouais. Égalité parfaite. Ah, alors, ça c'est trop facile, mais c'est pour les filles, ça. Parce que je vais attendre pour les filles. On va faire un truc pour les deux. Pour ce match, vous me donnez quelque chose qui vole dans le ciel. Très vite.
4: Un oiseau.
3: Avion.
0: Alors, oiseau pour Elisa. Avion pour Ismaël. Elisa.
4: Hélicoptère.
0: Ismaël.
3: Fusée,
0: ça marche. Elisa.
4: Delta plane.
0: Oui,
1: ouais,
0: Ismaël.
3: Comment s'appelle les trucs qui volent avec les caméras là?
0: Deux.
1: Allez, vite.
5: Facile.
0: Drone.
5: Ah, dommage.
3: Ah, j'ai eu.
0: Ah, ouais, 50 euros pour toi, Elisa. Le truc qui vole avec. C'est un drone.
1: Un drone, ouais.
2: C'est un volant. Mongolfière.
0: Oui, un mongolfière comme Sam.
2: Il y a les pigeons aussi.
1: Il y avait les mouches.
0: Allez, j'ai un pays là maintenant.
1: Allez.
0: Un pays qui commence par la lettre M. Qui prend
3: Maroc.
0: La main. Tu as dit quoi? Maroc, ça marche. Ismaël. Allez, toi, Alicia.
4: Moldavie.
0: Oui.
3: Mauritanie.
0: Oui. Mexique, oui. Ismaël.
3: Madagascar.
0: Ça va vite.
1: Ouais,
0: Elisa.
1: Ouais.
0: Trois.
1: Déjà dit le Mexique, malheureusement.
0: Ouais. 50 euros pour Ismaël.
1: Ouais.
2: La Macédoine.
3: Gros dédicace au Maroc.
0: Ouais. Allez, le Maroc pour la Coupe du Monde. 3-2-1, vive les Marocains.
3: Merci.
0: De rien. Bon, 100 balles chacun. Allez, ouais. La question qui va tout changer.
1: Allez, c'est parti.
0: Ah, pour voir qui va gagner les 50 euros qui restent. Bon, allez, pour toi, une question pour les filles, je vous avais promis.
1: Allez.
0: Elle est trop facile, ça. Ou alors, va choper la trousse de maquillage de ta chérie, Ismaël, si t'as le temps. Un objet dans une trousse de maquillage.
1: Oh, galère pour toi, Ismaël.
0: Qui prend la main?
4: Un crayon,
0: ça marche, Ismaël.
3: Fond de teint.
0: Elisa.
4: Eyeliner. Mascara,
0: oui.
4: Poudre.
0: Oui, poudre.
3: Rouge
0: oui.
3: À lèvres.
0: Oui, bien, oui. Ismaël.
2: Bon, Ismaël.
0: Oui, bon, Ismaël.
4: Highlighter.
0: C'est vernis. Quoi, ça
1: c'est quoi
5: hein? Eyeliner, c'est sur les
1: yeux. Non, highlighter, c'est pour les joues, non
4: c'est pour. Les trucs de maquillage, enfin, vous savez, en dessous des yeux
0: okay,
4: et tout
0: okay,
4: ça.
0: Ok. C'est validé par ouais. Ismaël. Ismaël, t'as dit quoi?
3: Vernis.
0: Ouais. Ouais, ok. Ah. Elisa.
4: Anti-cerne,
0: ouais. Oui. Isma.
3: Les trucs pour les cils, là.
0: Les cils.
3: Bah ouais, les trucs pour les
0: c'est
3: cils.
0: C'est quoi,
3: là.
0: Ouais, mais je suis comme toi.
3: Le truc noir, là, pour les cils, là.
5: Tu peux l'aider
3: mettre pour les cils.
5: Le mascara.
1: Mais on a déjà dit ouais, ça.
3: J'ai déjà dit
1: ça.
3: Non, j'ai déjà dit.
0: Et Isma, tu t'es bien démerdé.
1: Ah, franchement.
3: Les tablettes.
1: Isma, il lâche pas.
3: Les tablettes, il y a plein de couleurs.
1: Malheureusement, on est obligé de prendre la première réponse.
5: Ah, les fards à paupières.
1: Et il y avait les fards à paupières.
0: Et Elisa, t'as gagné, mais Ismaël, tu t'es
1: démerdé. Isma, tu t'es vraiment
3: bien. J'ai trois filles, une femme, donc. Ça va vite.
1: Parce qu'on s'est demandé si tu te maquillais pas le matin, toi.
0: Ismaël, tu gagnes 100 balles au final, c'est bien.
1: Ouais, c'est bien.
0: Et Elisa, tu gagnes 150 balles. Bravo.
4: Merci
0: Elisa.
4: Bravo.
0: De rien Elisa, c'était pour
1: bravo vous deux.
0: C'est pour vous faire plaisir ce matin. On fait des gros bisous. C'est super le chacun son tour. Hein. On fera très vite.
4: Bisous
0: à tous les deux.
1: Bisous.
0: Et dans un instant, on va parler conneries au boulot. Eh bien, on salue Hamid. Salut Isma. Salut Elisa. Et dans un instant, tiens, petite question à vous poser.

0: Skyrock, je vous ai dit que c'était bien ça, hein. Ça me rappelle des souvenirs, ça rappelle des étés où il faisait beau, tout ça. Et bien il va faire beau ce week-end. T'as pas intérêt à te planter, Rémi, parce que ça fait 4 fois que je le dis ce matin. Cette nouvelle m'a mise en joie, ça fait plaisir. L'été arrive sur Sky. Bon, on va parler de plein de choses ce matin. Tiens, racontez-nous les conneries que vous avez fait au boulot. Et puis si vous avez des collègues à balancer, des collègues qui font plein de conneries, vous nous racontez tout ça. Vous avez le 06 86 101 101. C'est les WhatsApp audio. Passez un petit message, vous écoutez à la radio tout à l'heure et on vous mettra dans le tirage au sort pour les Ray-Ban Meta. Les conneries au boulot, les collègues qui font des conneries au boulot, vous nous dites tout. Et bien justement, j'ai une question à vous poser là-dessus. On va revenir à l'affaire Test Cédric. L'affaire des clients du Crédit Agricole qui ont reçu un SMS hier ou
1: une notification
0: hier
1: sur l'appli.
0: Sur l'appli, ouais, c'est ça. À 16h30.
2: Ouais.
0: Si vous ne connaissez pas l'histoire, on va tout vous dire. Quelle est la première cause des erreurs au travail? Quand vous faites une erreur au travail, vous dites, ah ben c'est à cause de. Alors c'est à cause de quoi? C'est la première réponse qu'il nous faut. Sinon ils disent, ouais mais c'est parce qu'on n'a pas été assez bien formé, par exemple. Donc c'est pas ça la première réponse. Oui je suis distrait par un collègue. Ils disent ça aussi les gens.
2: Ben
0: alors, la première excuse qui est trouvée quand on fait une connerie au travail, c'est quoi? Vous avez la bonne réponse, eh bien vous nous envoyez ça. Pensez aux conneries que vous avez faites, ce que vous avez donné comme argument pour vous faire excuser. La bonne réponse vous rapporte votre pack morning, le gros sac de sport Skyrock. Tous les objets Skyrock à l'intérieur, c'est pour vous. Et peut-être même les Ray-Ban Meta en plus.
1: Oui.
0: Vous envoyez un message à mon top. Et c'est fait.
1: Un petit truc pour Hurricane, ce n'est pas les joints. Parce que Hurricane, moi, c'est les joints.
0: Alors, ça peut être une excuse. Mais c'est pas la bonne.
1: C'est pas la première.
0: C'est pas la bonne. Proposez, hein, allez-y, vous y allez. Et donc vous envoyez ça avec le 41759 ou avec votre appli Skyrock. On vous souhaite bonne chance et on prépare PLK qui arrive avec Pocahontas. Et l'avion chasse de l'actu arrive aussi. C'est Rémi pour les infos sur Skyrock. Il est pile 8h30.
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0: 8h36, vos infos, elles arrivent dans un instant sur Skyrock dans une demi-heure. Encore 1500 euros. Et la question qu'on se pose tous ce matin, est-ce qu'on va faire le triplé gagnant ?
34: On espère en tout cas.
0: Et oui, on a appelé une boucherie tout à l'heure et bing, Nathalie qui décroche le téléphone, elle répond Skyrock à Toulouse. Bravo Nathalie, vive la boucherie. Ouais. Et on salue Romain également qui a gagné il y a quoi ? Il y a un quart d'heure, une demi-heure là, à la Roche-Jaudy, c'est dans le 22. Et
34: oui. Ouais.
0: Et c'est un Breton, Romain, qui a gagné 1500 euros. C'est peut-être votre tour tout à l'heure, dans une demi-heure. Bon, avant ça, on a posé une question, on vous a demandé. C'est quoi la première cause des erreurs au travail ? Selon ceux qui font des erreurs au travail. Donc en gros, c'est la première excuse.
34: C'est ça.
0: Pourquoi t'as fait une connerie au boulot ? Eh bien, c'est Frédéric qui a trouvé la bonne réponse. Salut Frédéric.
35: Salut Paul, salut l'équipe.
0: Salut à toi.
5: Salut.
0: Frédéric,
5: salut.
0: Tu as été le premier à trouver la bonne réponse. Alors en 5, c'est le manque de formation. En 4, c'est les interruptions et les distractions.
34: Ouais.
0: Tiens, il y a une étude qui est sortie. Les Français sont interrompus toutes les 13 minutes au boulot.
34: Ah ouais ?
0: Interrompus. Bah ouais, tiens, j'arrête pas de recevoir des SMS, les collègues qui viennent. Oh, tu bois un café ?
5: Ouais.
0: Et t'as pas vu machin, ils sont avec truc. Tu sais, les petits potins.
34: À 16h30, tu reçois la notif, test Cédric.
0: Ouais, par exemple. En numéro 3, c'est le manque de temps. Numéro 2, c'est le stress. Et la top réponse, comme on dit, c'est quoi, Frédéric ?
35: C'est la fatigue.
0: C'est la fatigue.
5: C'est ça.
34: Je suis fatigué.
0: Voilà. Je suis désolé, j'ai loupé l'arrêt du train. Vous arrêtez 50 km après parce que
34: j'étais fatigué.
0: C'est la principale excuse.
5: Non mais moi quand je suis fatigué, c'est vrai que je fais que de conneries. Par exemple, j'ai rien dans les mains. Tu vois, j'arrive plus à tenir même une assiette ou quoi, je sens que je vais la faire tomber. Quand je suis fatigué, je dis allez, j'arrête là, je le sens.
0: Et ben c'est pour ça que c'est la principale cause des erreurs au travail.
5: Bah ça peut.
0: Bravo Fred, tu fais quoi comme boulot ?
35: Chauffeur routier.
0: Chauffeur routier. Tu fais des erreurs quand tu es chauffeur routier, il faut les éviter. Tu vois. T'as déjà fait des conneries en tant que chauffeur routier ?
35: Non, juste je me suis trompé de camion.
34: Ah ouais, quand même.
0: Ah, c'est pas mal ça.
5: Ouais. J'ai livré des pastèques, j'ai livré des.
0: Camembert.
34: Oh non.
35: Évité quoi.
0: Très bien, Fred. Bon, t'as gagné ce matin, t'as pas fait d'erreur. Tu réveilles avec Skyrock déjà, c'est bien. Et tu gagnes ton pack morning. Mais oui, le pack morning Skyrock, il est pour toi. Gros sac de sport, tous les objets Sky à l'intérieur. Et peut-être tout à l'heure, tes Ray-Ban Meta, Frédéric.
35: C'est nickel, merci l'équipe.
0: Et ben, merci à toi, salut tout le blanc Ménil, tout le blanc coq qui nous écoute.
35: Oui, c'est la marque.
0: On te fait un bisou, salut Frédéric.
5: Bisous.
0: Tiens, salut. Laissez-nous vos messages, on écoutera tout à l'heure les WhatsApp audio sur les conneries au boulot. On aura nos doubles appels aussi, je vous l'ai promis tout à l'heure. Les doubles appels à retrouver. avant 9h15, voilà, fin du morning. Et puis là, vous l'attendez tous et toutes. Tiens, on reparlera des erreurs au boulot et des petites stories qu'on voulait vous raconter ce matin. Ils sont là, les petites stories. Et puis, bah, le test Cédric, c'est quand même la dernière erreur en France, la plus célèbre. 10 millions de gens ont été impactés par l'erreur d'un mec qui doit s'appeler Cédric et qui a envoyé un message à tous les clients du Crédit Agricole, une petite notif sur l'application.
4: Vraiment, c'est marrant.
0: Test Cédric, vous avez reçu ça à 16h30 hier. Et bien, on en reparle dans un instant. On vous dit tout sur cette histoire. Et Rémi, tu nous dis tout sur tout.
6: Et ouais.
0: C'est l'heure de l'actu et c'est l'heure de la météo.
6: Avec du soleil au programme de Rhône-Alpes jusqu'à la Méditerranée, ciel parfois voilé mais tout à fait lumineux avec un risque de feu de forêt en raison du vent, de la chaleur, du soleil. Donc département des Bouches-du-Rhône notamment en alerte orange. Ce sera plus changeant sur le reste du pays avec une alternance d'éclaircies, nuages et d'averses. La pluie va concerner surtout la moitié nord, des orages possibles du Grand Est à la Bourgogne-Franche-Comté en passant par les Hauts-de-France. Les éclaircies deviendront plus généreuses tout de même au fil des heures du centre-Val de Loire au Limousin et vers le centre. Les températures ce matin, 10 à Lille, 14 à Paris et à Lyon, 19 à Marseille. Dans l'après-midi, de 17 à 30 degrés, 30 en Corse et 17 en Bretagne et en Normandie. La pollution, c'est correct, les indices entre 2 et 4.
0: Et le point sur l'actu tout de suite sur Skyrock.
6: À la fin de la garde à vue pour Patrick Bruel ce matin, il était entendu depuis lundi dans le cadre d'une enquête pour plusieurs accusations de viol, d'agression sexuelle. L'artiste est en train d'être déféré au parquet de Nanterre. Il va être auditionné par 3 juges et on apprend à l'instant que le procureur requiert sa mise en examen et un placement en détention provisoire. Le gouvernement obligé d'agir après l'émotion liée à l'affaire Liana. Sébastien Lecornu annonce plusieurs mesures pour renforcer la protection des enfants. Les auteurs de viol sur plusieurs mineurs pourrait désormais encourir la réclusion criminelle à perpétuité. Le gouvernement souhaite aussi imposer un délai maximal de 3 mois pour les actes d'enquête concernant les crimes visant les enfants. Ces dispositifs devraient être intégrés au futur projet de loi qui sera examiné en juillet à l'Assemblée. Gabriel Horry, considéré comme l'un des principaux chefs de la DZ Mafia, extrait de la prison de Condé-sur-Sarthe, hein, prison de haute sécurité, puis placé en garde à vue. Gabi, comme il est surnommé, purge actuellement une peine de 25 ans de prison. Il est entendu dans le cadre d'une enquête sur un projet d'évasion présumé déjoué en mars dernier. Les enquêteurs soupçonnent la préparation d'une action violente avec de faux équipements de police. Plusieurs personnes ont déjà été mises en examen dans ce dossier. Le cessez-le-feu qui s'éloigne au Moyen-Orient. Les États-Unis ont annoncé ce matin une série de frappes contre l'Iran. Donald Trump avait promis une riposte puissante après la destruction d'un hélicoptère américain. Plusieurs explosions signalées aux abords du détroit d'Ormuz. Les frappes ont principalement ciblé des bases militaires. Les gardiens de la Révolution ont lancé des drones en représailles contre une flotte américaine à Bahreïn. Et puis le gouvernement somalien qui apporte son soutien indéfectible à Omar Artan. C'est un nom qui ne vous dit peut-être rien. Il est considéré comme le meilleur arbitre du continent africain. Il devait officier pendant cette Coupe du Monde, mais il a été refoulé à son entrée aux États-Unis. La FIFA, dont le président est très proche de Donald Trump, n'a pas bougé une oreille. Dans un communiqué, la FIFA s'est contentée de dire que l'instance n'intervenait pas dans les procédures d'immigration.
0: Et du sport maintenant, mais du vrai sur le terrain.
6: Les Bleus qui se sont ressourcés avec leur famille et leurs proches hier. Ils viendront par leurs propres moyens tout à l'heure à l'aéroport du Bourget pour décoller à 13h, arriver à 20h, heure de Paris à Boston où ils vont prendre leur quartier dans leur hôtel pour, on espère, le mois qui vient. En tout cas, les hommes de Didier Deschamps vont dès demain s'entraîner en public à l'université de Bentley où la pelouse a été testée hier et nous dit-on, elle est en parfait état. Les Bleus au féminin qui joueront aussi la Coupe du Monde, ce sera en 2027 au Brésil. Ça y est, billet décroché hier après une victoire 1-0 contre l'Irlande.
0: Très bien, allez, on revient à Test Cédric, là, les conneries au boulot. Et vous témoignez tout à l'heure, on va bien se marrer avec ça. Là. Envoyez-nous vos messages. Il y a d'ailleurs des messages qui commencent déjà à arriver. Melvin qui nous envoie un message. Salut Melvin. Lui, il est déménageur. Il y a un collègue qui a encastré un camion sous un tunnel qui était plus bas que le camion. Vous savez que ça m'est arrivé lors d'un déménagement, ça.
7: Ah ouais,
9: c'est con.
0: Ouais, on déménageait un poteau et on est passé sous un tunnel. Il y avait un tunnel à l'époque en dessous, l'avenue des Champs-Élysées, en dessous de l'Arc de Triomphe, il y avait un tunnel, ils l'ont fermé. Et donc on passe sous le tunnel, malheureusement le camion était plus haut que le tunnel.
7: Ah oui, c'est pas bien.
0: Et donc on s'est arrêté net.
7: Ah oui.
0: Et le camion, je pense qu'il s'est arrêté net, il a fini sa vie sous le tunnel. On te salue Melvin et on salue tous les déménageurs qui nous écoutent ce matin.
4: Oui.
0: Bon, il y a des millions de clients de la banque Le Crédit Agricole qui ont reçu une notification sur leur téléphone. Test Cédric à 16h30.
7: Ouais.
0: Si vous êtes client du Crédit Agricole et que vous avez l'appli, bah vous avez reçu ça. Bon, on sait pas d'où vient l'erreur, mais a priori, c'est un mec qui s'appelle Cédric qui a fait un test. Il a dit, oh, je vais tester un truc. Donc tous les gens l'ont reçu. Alors le problème après, c'est qu'il y a eu un crash des serveurs de l'application.
4: Ouais,
0: parce que tout le monde voulait savoir, mais qu'est-ce qui se passe? Ça veut dire quoi, test Cédric? Et puis les bureaux d'appel aussi ont été bloqués pendant.
34: C'est compliqué de les joindre.
0: Pendant plusieurs heures. Et le Crédit Agricole, ils ont été marrants parce qu'ils sont excusés. Et ils ont lancé le nouveau CA. Le CA, c'est Crédit Agricole, ouais. CA, c'est Cédric Agricole.
34: Excellent.
0: Ils ont lancé ça sur les réseaux. Bah, ils ont du bon, le Crédit Agricole. Les conneries au boulot, on en parle avec vous. Et bah, tiens, une connerie sympa qui a fait plaisir à plein de monde, vous rappelez. Ça s'est passé dans une station-service Carrefour Market, à Broyer. Un employé, il a fait une erreur.
34: On en a parlé il n'y a pas longtemps, les gars.
0: On en a parlé il n'y a pas longtemps.
4: Oh, mais on parle de tout.
34: Bah ouais, on a parlé de tellement de choses.
7: Le prix de l'essence.
0: Bah oui.
34: Ah ouais, c'est vrai. C'est pas l'essence à 1 centime, si. Comme ça.
4: Ah oui, c'est ça.
0: L'essence s'est retrouvée affichée à 1 centime le litre. Donc évidemment, les automobilistes sont tous rués à la pompe avec des bidons. Il y en a certains qui ont fait 100 litres pour 1 euro.
4: Super.
0: Et ils ont fait le plein. Bon, Carrefour a corrigé l'erreur. Mais n'a pas réclamé de remboursement. Ils sont sympas chez Carrefour.
34: C'est cool, ouais.
0: Vive Carrefour.
34: Est-ce qu'on sait si ce mec-là a été viré ou pas?
0: Je sais pas, en tout cas, ça leur fait de la pub.
4: Mais grave.
34: Ouais, bah ouais.
0: Hein, tu peux dire, ouais. Carrefour, on a quand même l'essence la moins chère du monde. Hein.
4: Ouais, ah
34: bah là, oui.
0: Hein, ouais, un centime d'euro, le litre. Au Canada, il y a un employé de la ville qui avait fait une erreur. On en a aussi parlé dans le morning. Il a fait une petite erreur. Il a envoyé un texto collectif à des milliers d'habitants.
4: Ah ouais?
0: C'était un texto qui était plutôt un sexto.
34: Ah mince.
0: Mmh. Oui, il pensait envoyer un message à sa femme. Et le sexto disait... Tu es ma petite cochonne.
4: Oh non.
9: C'est mignon.
0: Donc les gens, ils se sont retrouvés avec une photo un peu spéciale, ouais, c'est ouais, ce que ouais. je veux dire. Et avec tu es ma petite cochonne.
4: Quelle horreur.
34: Eh ben, ils ont dû être contents.
0: Oui.
9: Ah oui, ça fait plaisir.
4: Ça
9: oui.
4: change.
0: Au Vatican, rappelez du community manager du pape.
34: Ah, qui avait liké une photo d'une meuf sur Insta, comme ça.
0: Ouais, pas d'une meuf, mais de plein de meufs.
34: Ah,
0: il likait des photos et des vidéos porno.
34: Ouais, X, des trucs porno. Ouais.
0: En pensant qu'il était sur son compte personnel, en fait, il était sur le compte du pape.
4: Ah,
34: lui, pour le coup, il a vraiment déconné, lui.
0: C'est vrai que ça la fout mal. Je sais pas s'ils l'ont viré. Et puis, je t'ai cherché une histoire dans un hôpital, Cariole.
4: Ah.
0: Et oui, pour faire plaisir à notre docteur Maboul à
4: tout
0: nous.
4: À fait.
34: Bien sûr.
0: C'est en Angleterre, il y a un chirurgien qui a quitté le bloc opératoire alors que son patient était toujours endormi en anesthésie générale en plein milieu d'opération.
4: Normal.
0: Pourquoi a-t-il quitté le bloc opératoire?
4: Parce qu'il avait envie d'aller aux toilettes.
34: Non.
0: Non.
34: Moi, je me rappelle de l'histoire.
0: C'était quoi?
34: Et il voulait passer un petit moment sympa avec l'infirmière.
0: Exactement.
4: Ah oui.
0: Il a quitté le bloc opératoire pour partir retrouver une infirmière
34: ouais.
0: pour avoir une petite relation, mais très rapide. Hein.
4: L'envie était irrésistible.
0: Il était très rapide. Bon, ça finit devant l'instance disciplinaire médicale d'Angleterre et je crois qu'il n'est plus chirurgien.
4: Ah ouais?
0: Et ouais, bah oui.
34: Comment
0: bah,
34: ça,
0: ouais,
34: bon,
0: ouais. Bah, carrément.
4: Il n'a pas fait d'erreur médicale, c'est abusé quand même.
34: Bah un peu quand même.
4: S'il était très bon chirurgien, le foot dehors pour ça, c'est abusé.
34: T'abandonnes ton patient pour un petit coup.
4: Bah un petit coup rapide, ça va.
34: Ouais. Bah bon. Si un jour on t'opère au cœur et que t'apprends que le médecin il a fait une petite pause dans l'opération pour aller ken.
4: Bien, bon. C'est plus vivant, tout va bien.
34: Ouais, ouais, ouais. Bon, écoute, moi, j'avoue, je serais content qu'il se fasse virer.
0: Bon, vous pouvez faire toutes les erreurs que vous voulez, tout nous raconter. Et les erreurs des collègues aussi, vous balancez tout. On écoutera les WhatsApp audio que vous envoyez au 06 86 100 101.
4: Oui.
0: Et puis on fera Standard Express, puis j'avais promis les doubles appels. Ils arrivent sur Skyrock, il est 8h46.
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0: France à partir du mois d'octobre. Il tourne partout, partout, avec Skyrock évidemment. Et puis il sera au Stade de France le 4 et le 5 septembre. Mais oui, PLK,
1: oui,
0: qui va tout déchirer avec Skyrock. C'était Pocahontas. Et dans un instant, attention, c'est Noé Vaillant. Bad Bunny à retrouver sur Skyrock. On va voir si les Français sont de bonne humeur ce matin, comme nous. On va faire notre double appel. Je vous l'avais promis, le double appel arrive sur Sky. Et juste avant, une super histoire. Qu'est-ce qu'on fait des rugbyman pour faire plaisir à des retraités dans un EHPAD? Qu'est-ce qu'on peut faire des rugbyman pour faire plaisir à des retraités dans un EHPAD?
2: Un petit calendrier, ouais, voilà. Un peu olé olé.
0: Tu serais retraité, tu serais content de recevoir un calendrier de rugbyman olé olé?
2: Ouais, pas mal. Ouais, je complexerais déjà. Oui. Et ensuite, je serais content.
0: Donc, pour faire plaisir aux retraités, ils ont fait un calendrier olé olé. C'est passé dans le 25 à Mèche, une petite ville qui s'appelle Mèche.
3: Ils ont joué à la biscotte.
0: Ah, devant les retraités.
3: Ouais, pourquoi pas.
0: Bah ouais, le jeu de la biscotte. C'est
2: une petite démonstration de ce qui se passe dans les vestiaires.
0: Donc, ils arrivent.
3: Théo, t'es super.
0: Les rugbyman, donc ils mettent une biscotte au milieu et puis les retraités. Et...
3: Ouais.
0: Non.
4: Non.
0: C'est pas ça. C'est pas la bonne réponse.
5: Ils peuvent plus la manger, ils ont plus de dents.
0: Qu'est-ce qu'on fait des. On va le ramollir bien, t'inquiète.
1: Ouais.
0: Qu'est-ce que si t'as une équipe de rugby qui remplit la biscotte, elle.
4: Ah, vous êtes dégueulasse.
2: Ah ouais.
0: C'est pas moi, c'est Théo.
4: C'est vrai.
0: C'est Théo.
4: Bon, c'est pas le calendrier, c'est pas la biscotte. Alors,
0: qu'est-ce qu'ils ont fait, donc, nos rugbyman pour faire plaisir à des retraités dans un EHPAD?
5: Ah, ils les ont plaqués.
4: Vous avez des idées cheloues, les mecs.
0: Pourquoi tu veux qu'ils plaquent les retraités? Et pourquoi ça leur ferait plaisir?
5: Bah, pour faire une petite activité physique.
0: Une activité physique à des retraités dans un EHPAD. Non, ils ont pas fait un match de rugby, merci pour les messages.
5: Germaine, 85 ans, qui se prend un train du rugbyman dans la gueule.
0: Il y a Elio qui nous dit non, ils ont pas fait une partie de rugby avec les rugby, avec les retraités. Merci. Ah, il y a Gauthier qui a trouvé la bonne réponse. Ben oui, et KR22 qui a trouvé la bonne réponse aussi. Non, c'est pas un match, je vous l'ai dit. Ils ont aidé les retraités, les résidents de cet EHPAD.
1: Ouais.
0: Monter jusqu'à leur chambre parce qu'en fait l'ascenseur est en panne.
4: Ah, c'est gentil.
0: Il y a deux ascenseurs et les deux ascenseurs, ça c'est pas de chance, mais c'est le propre des ascenseurs à être en panne. Donc ils ont pas trouvé de solution immédiate. Donc les rugbymen, ils ont appris cette histoire, ils se sont dit tiens, on va filer un coup de main aux retraités, ils vont être contents les retraités.
4: C'est trop mignon,
0: c'est gentil.
4: Ouais.
0: Elles devaient être toutes émoustillées, les mamies.
4: Ouais,
2: mais t'imagines,
4: vrai.
2: Mais ouf. Ouais.
0: Ben oui, c'est qui a trouvé la bonne réponse?
2: Eh ben c'est Gauthier le premier.
0: Salut Gauthier, bravo Gauthier.
3: Salut. Bravo Gauthier.
0: T'as bien fait de nous envoyer un message, vous avez vu, vous envoyez des messages, vous retrouvez sur Skyrock
2: direct
0: après. T'avais pas prévu. Mais trop mignon les rugbyman. Bravo Gauthier.
6: Merci. Bah, écoute... j'avais lu l'information sur les petites applications d'infos que j'ai tous les jours et j'ai vu cette information, j'ai trop mignon.
0: Et tu sais, ouais, moi aussi je trouve ça trop mignon. Tu sais que si on a un problème avec Rémi un jour, je t'embauche comme journaliste dans le morning numéro 1.
2: T'es tellement à l'affût des actualités.
0: Le morning de Skyrock, t'es bon au niveau de l'info là.
2: Ouais.
0: Même Rémi il savait pas, tu connaissais pas cette histoire?
2: Non.
0: Non, c'est une belle histoire.
4: Oh, Rémi, la bouche pleine.
0: Une visite qui était appréciée évidemment par les personnes âgées, qui étaient ravies de voir les jeunes gens les porter avec douceur et efficacité.
4: Ouais, c'est vrai, c'est bien.
2: Oh, ouais, c'est mignon. Ouais. Trop mignon, ouais.
0: Être porté par un rugbyman, un peu le rêve, hein.
4: Mais c'est pas tous les jours, parce qu'il faut le faire tous les jours, les mamies. Et papy, faut les descendre tous les jours.
3: Bah oui.
2: Oh, ah, quand même, comme les poubelles.
0: Oh. Exactement, c'est comme les poubelles. Ah, et la même chose. On va t'envoyer ton pack morning à la maison, Gauthier, t'habites où?
6: J'habite à Nantes.
0: Ah Nantes, et ben on t'envoie ça à Nantes. Salut tous les Nantais, toutes les Nantaises qui sont branchées sur Skyrock. T'as bien représenté ce matin. Bravo notre journaliste de rechange. Ah, au cas où, je fais appel à toi. Le double appel, il arrive dans un instant.

0: Sur Skyrock, nous et Mayol, on écoutait Bad Bunny, le concert de Bad Bunny à 8h55. Oui. Et on va voir si les Français sont de bonne humeur ce matin. C'est l'heure du double appel.
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0: Eh bien, on va continuer. Il suffit de nous demander, nous. Hein. Vous savez, on est là pour rendre service tous les matins. C'est l'heure de connecter les Français les uns avec les autres. Alors, attention, problème de téléphone. Les gens sont appelés en même temps. C'est quand même dingue. Je sais pas d'où ça vient, ça. Je sais pas, j'entends ça à la radio le matin. Il y a des gens
4: qui sont appelés. C'est bizarre, ça.
0: Tous en même temps. Bon, on a plein de numéros que vous nous avez envoyés. Vous envoyez les numéros de qui vous voulez. On a testé juste avant pour savoir s'il y avait du monde. Et on en connecte deux pour démarrer. Et puis, on va enchaîner tous les autres numéros derrière. Mais qui appelle qui, hein? Je pense qu'ils vont se poser la question. C'est le double appel sur Skyrock.
5: Ça sonne.
4: Let's go.
6: Allô ?
0: Ils sont là.
6: Oui, qui c'est ?
0: Qui c'est ?
6: Le quoi ?
0: Qui c'est ?
6: Oui, qui c'est, pareil ?
0: Voilà, qui c'est ?
6: Bah, je sais pas, c'est vous qui m'appelez. Ah non, c'est vous qui m'avez appelé.
0: Ah.
6: En numéro, j'ai un numéro privé. Ah bah, je sais pas, désolé, je sais pas, c'est pas moi. Enfin, je sais pas, c'est privé.
0: Privé, privé.
6: Ah bah, moi aussi, ça sonne en privé.
0: Ah. Privé.
6: Allô, allô ?
7: Oui ?
6: Oui ?
0: D'autres.
6: Ben vous m'appelez... Ah non, c'est vous qui m'appelez. Ah, pas du tout, excusez-moi.
7: Vous voulez que je t'appelle les flics pour ça, moi ?
6: Ah, j'aime bien.
7: J'aime bien. Ouais, bah... Toi, vous savez appeler ailleurs, mais pas ici, hein.
0: Ah bon ? Comment ?
7: Ah, moi, c'est vite fait, je bloque vos numéros, puis j'appelle les flics, hein.
8: Ah ? Oh, il y a deux personnes sur la ligne, là.
0: Bien vu.
7: Ben, bah, fais gaffe, toi.
4: Pas con.
9: Pardon ?
8: C'est qui est-ce à l'appareil ?
0: Il y a d'autres.
9: C'est moi ?
8: Ouais, oui, j'ai compris.
7: Ouais, bah, ta gueule, connard.
9: Non, mais n'importe quoi, vous allez au revoir.
7: Et bah, pourquoi vous nous faites chier? C'est qui, là?
9: Ouais, bah, c'est...
7: Mais tu t'appelles comment, là? Comment
9: Patrick.
0: Hein?
8: Patrick,
7: Patrick.
9: Oui.
8: Absolument,
9: allô,
8: oui.
9: Allô?
7: Allô?
8: Ouais.
9: Allô?
8: C'est Patrick?
7: Ouais, mais c'est quoi, ça, encore? Les conneries, hein?
9: C'est quoi, le bordel, là?
7: Ouais, mais je m'en fous, t'as pas grand chose à faire?
9: Mais je t'emmerde, enculé de ta merde.
7: Oh, mais bah, tu peux pas te taper une chèque ou quoi?
9: Bah, quand tu veux. Bah, viens, je suis à la maison.
7: Ouais, bah, c'est quoi ça encore? Vous s'arrêtez de nous faire chier?
9: Eh, t'es un guignol, t'as pas grand chose à faire.
7: Ouais, bah.
9: Eh, tu peux pas aller au boulot, mais te faire chier les gens là qui travaillent.
7: Ouais, mais. T'arrêtes de raconter des conneries.
0: La voix qu'il a.
10: Ah, ouais. Bah, j'y vais au travail un petit peu.
0: Il faut aller au travail.
9: Quand tu vas décorer ouvrir ça à 4000 euros.
11: Bon, mais qu'est-ce qui se passe là?
7: Bon. Ouais, bah, moi, si vite fait, j'ai.
0: Pardon.
7: Ferme ta gueule, t'arrêtes d'appeler, je te le dis. Hein.
11: Non, mais c'est vous qui venez de m'appeler.
0: Génial.
7: Ouais, ouais, bah, la diligence, c'est pas loin.
9: Il y en a des cassos dans la terre, putain.
4: Sur France, il y
11: a des.
9: T'as pas fini de m'emmerder, là, toi?
11: Trimard, va.
9: Bah, donne-moi ton prénom et ton nom. Patrick.
0: Patrick.
9: Patrick, ouais, t'as bien la tête d'avoir. T'appeler Patrick, ouais.
11: Allô?
9: Mais appelle-moi en numéro pas masqué, justement.
11: Mais c'est qui, là?
9: Allô?
11: Je vous entends, là.
0: Ah,
9: c'est bien. Ouais, il y a un connard qui appelle plusieurs personnes, là, je pense.
11: Ah, d'accord.
9: Ouais, que moi, je suis... Ouais, je vous entends aussi, mais il y a un enfoiré qui s'est mis dans le réseau, là. Et il nous insulte.
11: Ah ouais, d'accord. D'accord.
9: Bah, raccrochez que c'est un connard, je sais pas qui c'est, mais...
10: absolument, oui.
9: Mais dis-moi, donne-moi ton prénom, enculé, là.
10: Patrick.
9: Patrick, ouais, t'as raison.
0: Ouais.
10: Là, je suis à poil, là.
0: À poil, Patrick.
9: Ouais, il m'énerve.
0: Il t'énerve.
10: Patrick.
0: Ouais, il t'a énervé.
10: Absolument, oui.
0: Non,
10: absolument.
0: On a appelé 12, hein, quand même.
4: Ah ouais.
0: 12.
4: C'est exceptionnel, en tout cas.
0: Oui, ah ouais. On peut le dire. Merci pour les numéros que vous nous envoyez. Et,

0: À l'instant, c'était The Weeknd. Vous aurez le souffle coupé, hein, puisque c'est ce que ça veut dire en anglais, hein, take my breath. Souffle, coupe-moi le souffle. 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

Gims avec Théodora, c'était Spa sur Skyrock. 10h30 tout pile, dans un quart d'heure, la roulette qui tourne avec à l'intérieur les dernières places de l'univers entier pour aller voir The Weeknd au Stade de France, au Stade de Lille et à l'Allianz Riviera de Nice. C'est pour vous sur Skyrock uniquement toute la semaine avec le mot de passe roulette, roulette en toutes lettres au 7-20-20 et du son à écouter juste avant de faire tourner la roulette. On vous prépare du très très lourd, 50 Cent avec Inda Club, R'n'Boy elle voulait et tout de suite Michael Jackson avec Billie Jean sur Skyrock.

0: C'est Skyrock premier sur le rap avec Nono, Nono la Grinta qu'on écoutait à l'instant. C'était Love You sur Sky. On est de retour très vite avec Mauvais Joe, un de ses nouveaux sons, Maladie, c'est ça. Un petit extrait. On est premier sur les nouveautés sur Skyrock, évidemment. Et premier sur les concerts. Concert de très très haut vol. Concert de très haut niveau, c'est la tournée de The Weeknd qui a encore choisi Skyrock pour passer en France.
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0: Et je décroche le téléphone, c'est Esteban de l'autre côté. Esteban à Montélimar. Salut, salut.
2: Salut, salut Maxime, salut Skyrock.
0: Ça va bien, champion, qu'est-ce que tu fais aujourd'hui?
2: Bah écoute, pas grand chose, là j'ai cours cet après-midi, mais voilà, là ce matin j'écoutais. Et...
0: Ah donc ce matin il y a un prof absent ou t'as un trou dans ton planning quoi?
2: Ouais, moi je suis élève pilote de ligne, on a cours qu'à des heures à la con, donc là j'ai cours jusqu'à 20h ce soir.
0: Ah mais le mec se plaint quoi, tu vas être pilote d'avion et t'arrives à te plaindre quand même, avec des cours pas le matin. Non mais attends, mais vous vous reposez pour que en forme vous soyez pour prendre les cours l'après-midi pour pas après cracher l'avion, ça c'est quand même pas plus mal.
2: Bah exactement.
0: Si, ouais. Si vous laisse dormir pour qu'il n'y ait pas d'accident, bon tant mieux. Allez, c'est parti, la roulette qui tourne, des places pour aller voir The Weeknd à l'Allianz Riviera, c'est pour toi.
2: Allez, stop.
0: T'es en combienième année là?
2: Je suis en deuxième année.
0: En deuxième année. C'est gagné pour toi, il y a combien d'années pour devenir pilote de ligne?
2: Eh bah 12 ans en tout, c'est incroyable.
0: Mais attends, mais la formation je crois qu'elle coûte combien? 100 000 balles, mais c'est la compagnie qui paye non?
2: C'est 100 000 balles, ouais, ça dépend. C'est soit la compagnie, si t'as de la chance, sinon c'est toi. Et
0: soit c'est banquier. Toi, ouais. Et donc t'as fait un crédit ou tes parents ils ont de l'argent pour payer la formation?
2: Ah, j'ai fait un crédit, mes parents ils ont pas un rond.
0: Donc... Et voilà. Bon bah ça va, t'inquiète. Bah c'est bien, au moins tu vis tes rêves et tout. Et puis de toute façon, pilote de ligne, ouais, si t'es bon. Sur une compagnie majeure, au bout de quelques années, tu peux quand même bien gagner très très bien ta vie. Tu vois, au-dessus de 10 000 euros brut par mois. Donc bon, tu vas te le rembourser ton crédit là.
2: Bon, on va croiser les doigts, écoute.
0: Et bah vas-y, on pense à toi. Merci beaucoup, Esteban, c'est gagné, hein, ouais, The Weeknd. Félicitations.
2: Merci beaucoup.
0: Et puis fais attention à l'avion là, te crache pas. À bientôt Esteban.
2: Ouais, à bientôt, merci.
0: Mauvais Joe, on l'écoute tout de suite avec son nouveau son, c'est Maladie sur Sky. Et roulette au 7-20-20, c'est The Weeknd toute la semaine à gagner.
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C'est Skyrock. C'est Skyrock avec les deux Toulousains Big Flo et Oli qu'on écoutait à l'instant, les deux frangins qui ont été découverts évidemment sur Skyrock et ils seront en tournée à partir du 2 octobre. Il y a une grosse tournée avec 30 dates à peu près. C'est en octobre, novembre et décembre de cette année 2026. Vous pouvez prendre vos places directement sur le www.skyrock.fm. Dernier Big Flo et Oli qu'on écoutait, c'était Picasso à l'instant sur Skyrock. Il est bientôt 11h. Je vous donne le programme pour la journée. Du son, tous les numéros 1 sont là, Urban Music non-stop. Et à partir de midi, ça sera vos dédicaces. Vous pourrez passer tous les messages que vous voulez. Ce soir, Fred sera de retour. Il n'est pas là ce matin, mais vous inquiétez pas, il est bien là dans Planète Rap. Entre 20h et 21h consacré cette semaine à deux têtes d'affiche, deux nouveaux artistes qu'on vous présente cette semaine. Ils sont Rennais, c'est Bello et Dallas. Et à partir de 21h, il y aura la radio libre de Difool, la plus grande de France, avec tous vos rendez-vous évidemment, les doubles appels. Et puis ce soir, le clash, puisqu'on est mercredi, il y aura de la séduction au téléphone avec le grand match Cédric contre Romano. Ça sera à pas manquer à partir de 21h sur Skyrock. Voici Dizzy et Théodora pour Mélodrama. Naïka, nouvelle artiste franco-haïtienne qui passe sur Skyrock, c'est One Track Mind à découvrir. Et Gims avec Soleil sur Sky.

0: Gims avec Théodora, on écoutait Spa à l'instant sur Skyrock. Et Pineapple arrive, c'est l'étau. En ce mercredi après-midi que je fais de bon à l'écoute de Sky. Dans les voitures, au boulot, à la maison, peut-être tranquille en train de réviser là aussi, en vue des examens là pour beaucoup d'entre vous. Le son de l'étau, on écoutait Bad Bunny aussi, Rambo Goyard et Jul avec Parfum Quartier. Avec vos messages aussi, Skyrock dédicace, on parle de vous tous les jours entre midi et 16h sur l'appli Skyrock FM. Vous cliquez sur balance ton message en direct avec un anniv. Alexis de Bois, il fait une dédicace pour sa meilleure pote qui s'appelle Noémie, qui fête ses 27 ans aujourd'hui. Bon anniv à toi Noémie, bon anniv si vous êtes né un 10 juin. Et puis Ilyes de Nantes, lui, dédicace son pote Adrien et tous les terminales du lycée Clémenceau à Nantes, force pour le bac la semaine pro. C'est le message, justement, courage si vous êtes en train de réviser.
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ceux et celles qui ne le connaissent pas encore, il s'appelle Mauvais Joe. C'est un des rappeurs de Triangle des Bermudes. On va l'écouter avec Maladie en nouveauté Skyrock. Premier sur le rap toute la journée, ça continue. Avec le son de Joe et Datfilé, là qui arrive bientôt. On va écouter Rihanna, MC Solar aussi accompagné de Zoe pour Comme Caroline. Et le King, le roi. Voici Michael. Billy sur Skyrock.

0: Le nouveau son de Joe Dedfilé, on va écouter Rihanna à l'instant. Sur Skyrock, Urban Music non-stop toute la journée. Ça continue avec Karen Boy. Et Skyrock a été la première radio en France à vous le faire découvrir, le protégé de Aya Nakamura. Et on est la radio qui joue le plus ses sons. R&B Boy qui cartonne hein, depuis quelques mois, il est sorti de nulle part. Aujourd'hui, c'est un des artistes urbains les plus reconnus en France. On va l'écouter avec Elle Voulait. Puis Naïka aussi, très bon ce son. Il y en a plein qui le connaissent là déjà, mais il y en a peut-être d'autres qui le découvrent. C'est franchement un des titres qui va nous accompagner cet été à coup sûr. One Track Mind avant 15h. Et puis vos messages aussi que vous laissez avec l'appli Skyrock FM. Il y a Toto depuis la Gironde qui nous dit dédicace à tous les Vendéens. Et puis à ma famille. Tiens, en parlant de famille, il y a Andrea qui nous dit est-ce que tu peux faire une dédicace, s'il te plaît, à mes parents. C'est Aurélie et Nelson. Dédicace à vous, les parents. Seb qui nous dit salut l'équipe, salut à toi, Seb. Et puis allez, une dernière, Alexis, qui fait une dédicace pour tous les premières du lycée Gambetta à Arras dans le 6-2. Dédicace à vous, les nordistes. Et il rajoute bac français demain. Aïe, aïe, aïe, les premières. Allez, on est avec vous. Courage pour demain.
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Naïka, on va l'écouter One Track Mind sur Skyrock. Il est 15h01. Bon après-midi, bon mercredi à l'écoute de Sky, dans les voitures, au boulot, à la maison, en train de réviser les examens. Et oui, c'est le mois de juin. Courage, si c'est le cas. La roulette aussi qui peut tourner à tout moment, je vous rappelle, et qui va tourner là encore aujourd'hui, mercredi, dans la journée, avec le numéro 1 mondial à l'intérieur, The Weeknd, qui débarque en France le mois prochain avec Skyrock pour plusieurs concerts au Stade de France, à Lille et à Nice. Vous êtes invité pour ça, vous envoyez roulette par SMS au 72020. On vous appelle en direct pour faire tourner la suite du son avec Gambi. Voici René qui est au village chez la Bruno Mars. On va écouter Just the Way You Are en classique. Il y aura Gims aussi avec Soleil. Le nouveau Big Flo et Oli qui s'appelle Picasso. Et puis Nono La Grinta avec Love You.

Gim, c'est Théodora sur Skyrock avec Spa sur la radio des numéros 1. Gambi sera là dans pas très longtemps. René Kaovila, ouais, les numéros 1 sont ici, hein. Pendant que ça cause ailleurs, ils sont au bout du son et le son est bon. Et t'es avec toi, c'est Adèle Castillon sur Skyrock.

0: Yo.
1: Skyrock premier sur l'Europe avec Gambi. On va l'écouter à René Kaovila, premier sur les plus gros concerts aussi. Hein. 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Ça se passe seulement sur Skyrock, comme la suite du son avec Leto. Pineapple à suivre, il y aura aussi Naika, One Track Mind. Leto, Naika, il y aura aussi du RN Boy avec moi sur Skyrock. 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

On va l'écouter avec Nono La Grinta, c'était avec moi sur Skyrock ce matin. Encore deux gagnants des 1 500 € cash. C'est tombé du côté de la Roche-Jodie, c'est dans le 22. J'ai Romain qui va réparer sa voiture. Nathalie aussi à Toulouse dans le 31. Elle a gagné 1 500 € cash. Vous savez comment on fait pour gagner, hein? Vous envoyez, c'est que Diffoul vous appelle et vous demande quelle est votre radio préférée. Vous envoyez le mot Skyrock, c'est bon, vous dites Skyrock et c'est 1 500 € cash sur le compte en banque. Puisqu'il y a eu une gagnante de Toulouse ce matin, eh ben, félicitons les Toulousains et puis écoutons les Toulousains les plus célèbres. Big Flo et Oli, c'est leur nouveau son qui s'appelle Picasso. Et ça se passe forcément sur Skyrock.

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C'est Skyrock avec l'artiste, le rappeur le plus productif de son époque. Un album tous les 6 mois, voire plus. Il est trop fort, Jules, on va l'écouter à l'instant. Parfum Quartier sur Skyrock. Bienvenue sur la radio des numéros 1. J'ai du bon son pour vous, là, pour terminer cette journée. Je vous souhaite du courage, hein, ceux qui bossent en extérieur, ceux qui nous écoutent dans les transports. Je vous envoie plein de force dans les bus aussi. Il y en a plein qui mettent Skyrock dans le bus. Dédicace à vous, les auditeurs de Skyrock dans le bus. Et attention, c'est l'heure d'écouter Triangle des Bermudes. C'est le moment de bouger, là. Triangle des Bermudes, Aya Nakamura. Et derrière, on envoie Culture Méli Mélo.

0: Drake et de Tyke à l'instant. Tyke avec Girlfriend sur Skyrock, il est 16h47. C'est un kiff de terminer cette journée avec vous sur Skyrock. J'espère que vous allez bien, d'ailleurs que tout se passe bien pour vous. J'ai hâte aussi de vous récompenser, ça sera dans moins d'une heure. Je parle des places pour The Weeknd, des places très convoitées. Je sais pas si vous vous rendez compte que Abel, aka The Weeknd, va poser ses valises en France pour plusieurs stades. Ça va tellement être phénoménal que c'est complet, il n'y a plus de place dans le commerce, sauf en écoutant Skyrock. Ce sont les ultimes places qui tombent là, actuellement cette semaine. Donc les fans de The Weeknd, je veux que des fans de The Weeknd. Hein. Ceux qui sont pas fans de The Weeknd, c'est même pas la peine, vous oubliez. Vous envoyez le mot roulette par SMS au 720-20. Dans moins d'une heure, on fait tourner ensemble sur Skyrock. Mauvais Joe, membre du Triangle des Bermudes. Eux, ils ont la formule ultime pour nous faire bouger. Hein. Maladie, c'est prévu, il y aura aussi ce classique de Rihanna. Bon, personne n'a autant de classiques que Rihanna. C'est dur de choisir, mais du coup, ça sera Umbrella. Et ça sera la version Skyrock, version premium, là, juste avant 17h.
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Rihanna, Jay-Z à l'instant sur Skyrock, on va écouter Umbrella. En plus c'était la version Skyrock, hein, ça vous l'écoutez seulement ici. C'est de la totale exclue, 17h03. Bienvenue sur la radio des numéros 1. Le programme est bon pour le 16-20, franchement là avant 18h on va régaler quelqu'un. Quelqu'un qui kiffe The Weeknd, qui veut l'applaudir alors qu'il n'y a plus aucune chance de l'applaudir en allant dans le commerce. C'est seulement sur Skyrock qu'on gagne des ultimes places pour aller voir The Weeknd à Lille, à Paris ou encore à Nice. Vous envoyez roulette pour vous inscrire par SMS. C'est simple, hein, roulette à balancer au 7-20-20 et on fait tourner avant 18h. Nouvelle heure de son à base de AMG, Michael Jackson, hihi, beat it. Et là, ça repart avec Sexy Nana, ça c'est le son phénoménal du moment. Aya Nakamura et la rafle sur Skyrock. Let's go.

Les mauvais Joe à l'instant sur Skyrock. La roulette se prépare, la roulette s'apprête à tourner. Mais elle ne tournera pas sans vous. Ah, c'est beau. J'adore ce que je dis, mais je préfère que vous soyez avec moi sur l'antenne. Vous allez crier stop, vous allez m'arrêter cette roulette légendaire et vous allez gagner deux places, vous, votre plus un, en train de crier, en train de chanter, en train de danser comme des fous. Ça sera avec The Weeknd et ça se passera du côté de Lille, Paris et Nice. C'est le mois prochain, hein, ça approche. Il n'y a plus de place, c'est complet, sauf en écoutant Skyrock et en envoyant maintenant le mot roulette. Roulette par SMS au 72020. Je vais récompenser un fan, un vaillant, un fan.

0: seulement dans le 16-20 sur Skyrock.
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Ce qui vont tomber ici pour un auditeur ou une auditrice chanceuse, vous allez pouvoir assister à des stades légendaires. The Weeknd sur scène à Lille, à Paris, à Nice. Un quart d'heure pour envoyer le mot roulette par SMS au 720. D'ici là, on a du très bon son. Argent sale de la rafleuse, et là, c'est Bad Bunny, le fameux Nueva Yol sur Skyrock. Il y a aussi le nouveau Hamza.

0: Alonso. Le week-end dernier, il a fait trembler le mélodrome, notamment avec RN Boy sur ce morceau 18 carats. On va l'écouter juste avant 18h. Il y aura aussi ça, Burna Boy. Crawl là, le Stade de France avec Skyrock, c'était une dinguerie l'année dernière. Burna Boy débarque, Alonso aussi, mais juste avant, direction Strasbourg.
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0: Salut Ludovic. Comment tu vas mon gars?
2: Franchement ça va là, sorti de taf, on est bien.
0: En plus tu taffes à l'Europa Park?
2: Ouais, c'est ça.
0: C'est incroyable là-bas, non? C'est le feu.
2: Franchement c'est génial, on s'éclate tous les jours, c'est pas mal.
0: Tu peux nous avoir des... hein? Petite réduction de
2: ça? Il y a moyen de négocier,
0: Vas-y, on va voir ça. Bon, vu que j'ai cité quand même le parc d'attractions Europa Park, big up à Disneyland, à Parc Astérix, à tout le monde, évidemment. On n'a pas juste ça pour faire de la pub. Ludovic, t'es prêt pour la roulette?
2: Ouais.
0: Allez, c'est parti, tu dis stop quand tu veux. Il y a The Weeknd. Sacrée attraction, ça aussi. La roulette qui s'arrête. Ludovic en direct de Strasbourg, écoute-moi ça. The Weeknd. C'est bon, t'as deux places pour The Weeknd, mec.
2: Incroyable!
0: Po, deux places pour aller voir The Weeknd le mois prochain à Nice, ok?
2: Oh merci les gars, vous êtes les boss!
0: Eh mais j'entends que t'es fan, t'es refait là Ludovic!
2: Non en vrai c'était plus pour ma meuf, j'ai participé, c'est pour ça!
0: Ouais on dit tous ça! C'est pour ma meuf, ouais c'est ça! Ouais. Vas-y Ludovic, t'inquiète, profite du concert à fond, je t'en passe Greg en antenne pour gérer les places et vas-y on se cale pour ton parc d'attractions!
2: Vas-y t'es le boss!
0: Salut Ludo, ciao! Avant 20h, on met ça, vous envoyez roulette par SMS, roulette au 720. The Weeknd est dans la roulette, et ça c'est seulement sur Skyrock, comme la suite du son, Alonso Burna Boy, c'est tout de suite!
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0: Allez, retour du son sur Skyrock. C'est Gazo derrière. Il y a Alonso avec 18 carats. Alonso et RM Boy. Jackson, Paramed.

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Bienvenue sur la radio des numéros 1. C'est Aymeric, c'est le 16-20. Il est content comme tout, Ludovic de Strasbourg. Il est passé sur l'antenne de Skyrock il y a moins d'un quart d'heure. Et hop, deux places pour aller applaudir The Weeknd. Alors on est pas rageux, on est content pour Ludovic. Et puis ça peut aussi vous arriver, hein, peut-être avant 20h d'ailleurs. On va encore en faire tourner à nouveau. Et vous choisissez votre stade, Lille, Paris ou Nice. Ça sera avec The Weeknd le mois prochain. Ça se passe forcément sur Skyrock. Nouvelle heure de son, c'est Maladie de Mauvais Joe. Bien sûr, il arrive. Michael Jackson aussi. Et là, ça repart avec Rambo Goyard, By My Side sur Skyrock.

0: fallait prévenir que tu jouais, Fred, aussi.
1: C'est de la triche. Je dis que j'étais énervé que je jouais, là. J'ai un point, deux points.
2: Non, j'avais.
1: Deux points. C'est René Rambo-Goyard, vous le connaissez?
2: C'est un René.
0: C'est fort, en tout cas. C'est
1: BMS. C'est ce qu'on écoutait à l'instant. Donc deux points, vous avez vu, un peu, on plante le décor. Hein.
2: Fred, il est en pétard, je suis terminé.
1: Je suis énervé. Non, mais là, je suis pas de Paris, champion d'Europe.
2: Ouais, j'avoue.
1: Et bientôt champion du monde, j'espère, on l'espère. Donc, deuxième extrait, c'est parti. Ah, hop, hop, hop, c'est pour l'allemand.
3: J'aille à l'RD.
1: Non, je crois pas, mais possible. Sur une cover.
4: Ah, je voulais dire. Non, vas-y.
1: Non, mais il fallait appuyer.
2: T'as buzzé. C'est Dallas.
4: Maître Gims.
1: Maître Gims, non.
2: Faut le titre. C'est Maître Gims.
1: Appuie.
4: C'est Gims.
5: Soleil, Maître Gims.
2: Ouais, c'est Soleil. Soleil sur ton
1: corps, c'est fort. Alors que se passe-t-il?
2: Ah, il y a un point pour Dallas. Et un point pour Jaïel.
1: Un point pour Jaïel, un point pour Dallas.
0: Moi, je joue avec Dallas, hein.
1: Ah, non, ça recommence pas.
2: Ah ouais, le complot.
1: Mais ça recommence, non, mais c'est. Depuis hier. Mais non, vous jouez pas ensemble. Chacun pour sa gueule.
4: T'inquiète.
1: Allez, on y va, on attaque. On continue, troisième extrait.
2: Ouais. Fred.
1: Je suis tombé love, 911, Damso. Je suis tombé love. Ah oui, mais ça, c'est bon, c'est ma chanson de lover, ça. Ça, je peux vous dire que ce morceau, il a tourné à la maison.
2: Et pas qu'à la maison. Sale.
1: Je suis tombé de love. Damso, donc 911 qui me font déjà.
2: Ça fait 4 points pour toi, Fred.
1: Incroyable. Oh, oui, 4 points, les amis.
2: 4-1-1 et 0 points pour le reste.
1: Il va falloir se réveiller.
3: J'aime la réponse devant lui.
1: Où ça?
2: Non, il a pas les réponses.
0: Non.
2: Je savais.
0: C'était sûr.
1: Je vous jure que je n'ai pour une fois. Je ne triche jamais. Et je n'ai pas triché ce soir.
2: Démerde-toi.
1: Il souffle, jamais. Fab, d'ailleurs,
2: je triche pour plein de gens, mais pas
1: triche
2: pour
1: Fab. Jamais pour moi. Ouais. Mais parfois, il m'arrive de tomber sur la feuille, comme ça, qui est devant mes yeux. Donc, je peux la voir, mais là, je vous jure que j'ai rien vu. On y va.
2: Allez, on continue.
1: Ouais.

0: Ah mais oui, mais c'est mon Fally.
1: C'est Fally Poupin.
2: Ouais, avec.
0: Alors le morceau, très bonne question, mais j'ai oublié le titre, mais c'est mon Fally, bien sûr.
2: Il a rempli deux stades de France.
0: Oui, je sais. Bah, attends, j'espère.
3: C'est fort.
0: Fally, mais le morceau, par contre, non, j'ai pas le morceau.
2: C'est Doucement.
0: Doucement. Ah bah, oui.

0: doucement Fally Ipupa.
1: C'est le dernier.
0: C'est déjà. Mais alors attends, on a combien là?
1: 5 points pour Fred.
0: Ah, 5 points pour moi.
1: 1 point pour Dallas, 1 point pour Jaël.
0: Et le reste, 0.
1: Ça sort, la perte.
0: Donc ce qui veut dire que. Ce qui veut dire que là, quand même, il peut y avoir un renard de surface.
1: Exactement.
0: Autour de la table, puisque tu vas nous l'annoncer.
1: C'est 3 points pour le titre et 3 points pour l'artiste.
0: Non, 2.
1: Non, 3.
0: 2.
1: 3.
2: Non, 3, c'est bien.
1: 3, c'est bien. 3, c'est bien. 2, je suis à 5.
2: C'est
1: 3 comme la 3ème étoile.
2: Respectez les règles de Fab, c'est son jeu.
1: Merci.
2: Merci Fab.
0: Il triche.
1: Tu viens quand tu veux.
0: Donc, dernier extrait.
2: C'est mon moment là, renard de surface.
0: Est-ce que ça va aller très vite?
1: Ouais, ça risque d'aller vite.
0: Ça risque d'aller vite, on y va, c'est parti.
1: Ah, oh, c'est Sasso.
0: Papa, c'est pour Sasso. Sasso, est-ce qu'il va être renard de surface ou pas?
3: La mano?
1: Avec? Enfin, le
3: avec,
1: son?
3: Avec
1: le
3: titre?
4: Avec Gazo?
1: Non, le titre.
3: Ah, je sais pas, mais c'est pas le temps de regarder les coms. C'est celle-là?
1: Ah, mais je veux le titre.
0: Ah, le titre.
1: Réfléchis.
3: J'ai que la mano.
1: T'as déjà 3 points.
3: Sexy Woman!

0: qui sort de sa saut.
1: Une fois de plus, ça me passe sous le pif.
2: Les ventes de ski, les gars, les ventes de ski.
0: Quoi, même en trichant, Fred, des fois.
1: Mais j'ai pas triché, pour une fois. J'ai pas triché.

0: Ah, c'est fort.
1: Putain, ça me passe sous le pif alors que j'étais parti en avance.
2: C'est la pecouse.
3: Bah oui, mon frère.
1: Ah oui, ça chambre comme ça sur. C'est le concours de chambrette.
2: Bon, en tout cas, 6 points pour Sasso. Hein.
1: On peut l'applaudir, bravo. C'est Sasso qui remporte ce blind test. Bravo, Sasso. Je suis bon joueur, bravo. Merci. Et c'était très réussi sur la fin. Et merci aux participants. Hein. Et non-participants aussi qui étaient avec nous ce soir dans l'émission. Là, pas besoin de blind test, vous connaissez forcément le morceau, pas besoin de buzzer. On va écouter Météo sur Skyrock. C'est bien évidemment Bello et Dallas. C'est extrait du projet qui est dispo. Sarah B.

0: météo à l'instant avec Bello et Dallas, nos invités tous les soirs sur Skyrock. Sarah B, c'est le nom de ce projet, des artistes lyonnais, principalement ce soir dans l'émission, entre 20h et 21h. Il y a eu d'autres artistes qui sont passés cette semaine, mais finalement, pas beaucoup de featuring, messieurs, pour vous, Bello et Dallas.
1: Non. En fait, on est déjà à deux, tu vois. Ça veut dire, en vrai, tous les sons, c'est comme si c'est déjà un feat. Donc déjà, musicalement, c'est compliqué, trop personne, tu vois. Et après, tu connais, c'est pour l'instant, on essaie de faire par nous-mêmes, tu vois.
2: On est mieux à deux, en vrai, t'as capté. On est mieux à deux, on bosse à deux, on n'a pas besoin de plus.
0: Pourtant, ça vous empêche pas en effet d'inviter des.
2: Je suppose bien sûr.
1: On est branché avec les gens quand même, ça se donne la force et c'est normal, tu vois. Quand t'aimes un artiste, tu peux pas faire semblant juste parce que tu veux pas faire de feat. Les frérons, tous ceux qui sont là, on les soutient aussi, tu vois, dans leur projet.
2: Fort.
1: Et même d'autres, comme t'as pu voir depuis le début de la semaine et comme on va voir demain.
0: Mais vous dites pas, par exemple, tiens, putain, j'aurais quand même aimé feat sur ce son avec Sasso, avec l'allemand, avec Jaïel, avec Zitone.
2: T'as
0: avec...
2: toujours ce petit truc, hein, mais en mode.
0: Avec Mekra.
1: C'est obligé, Mekra, t'as toujours ce petit.
2: Mekra très très fort.
1: Ouais, t'as toujours ce petit truc, t'as vu, même des artistes qu'on écoutait quand on était beaucoup plus jeune, des trucs, tu te dis, ah, j'aurais kiffé, mais bon.
0: Mais c'est pas le moment.
1: C'est pas le moment pour l'instant, en tout cas, c'est pas dans les projets.
0: Là, le but, c'est voilà, c'est votre duo, donc le groupe.
1: Montrer ce qu'on sait faire.
2: On se développe, t'as capté, on se construit petit à petit.
1: C'est ça.
0: Vous avez toujours appelé Bello et Dallas? Il n'y a pas eu différents essais avant?
2: Même pas, dis-toi. Son blast, c'était Bello, moi, c'était Dallas.
1: Bello Dallas.
0: Il n'y a jamais eu des petits tests avant de Blaze.
2: Même pas.
0: Non. Ça a toujours été Bello et Dallas.
1: Toujours Bello et Dallas.
2: Bello et Dallas.
0: Dans un instant, messieurs, nous allons revenir. Dans la deuxième partie de l'émission, beaucoup de live aussi. Faudra pas louper, ça arrive dans un instant. Et qu'est-ce qu'on va mettre, je vous le demande? On va mettre un titre qui s'appelle Pili Pili dans quelques minutes.
2: Pili Pili. Très fort.
0: Et il y aura aussi Carolina Herrera, donc je ne sais pas dans quel sens.
1: Comme tu veux.
0: Vous choisissez, c'est votre planète rap.
1: Allez, Pili Pili.
0: Pili Pili, ce sera dans un instant. Ne bougez pas sur Skyrock. On va revenir avec un extrait de ce projet, Sarah B. Et c'est juste.
1: Il faut partout aller le pécho. Hein.
0: C'est juste après ça.
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0: Billy à l'instant sur Skyrock dans Planète Rap entre 20h et 21h. Bello et Dallas sont nos invités. Dans un instant, il y aura du live. Ne bougez pas, gros live de prévu pour Planète Rap. Mais juste avant, on écoute d'autres morceaux. On avait promis le Carolina Herrera.
1: Toujours.
0: Que je ne connaissais d'ailleurs pas. Alors vous savez que là, en ce moment, moi, je découvre des marques. Grâce à vous, merci à vous tous. Okay. Avec Gambi, j'ai découvert René Caovilla. Je ne connaissais pas le chausseur. Il paraît que c'est un grand chausseur de luxe et tout. Je ne connaissais pas. Et là, Carolina Herrera.
1: Carolina Herrera.
0: Je ne connaissais pas non plus.
1: Sac, talon pour femme.
0: Sac, talon pour femme,
2: c'est
0: parfum.
2: C'est qui m'a fait découvrir
0: parfum.
2: C'est parce que je connaissais même pas.
0: Bah moi non.
1: Parfum très très connu, le parfum.
0: Parfum très connu. Mais attends, mais moi je me suis plongé dedans. Il était voir quand même. Merci pour toutes ces découvertes, les gars.
1: Bah de rien, c'est normal.
2: Aussi.
0: Voilà, on en apprend tous les jours. Ce soir, le principe, ne jamais se coucher trop con et en apprendre tous les jours.
1: C'est
0: Carolina
1: ça.
0: Herrera est donc une grande marque de luxe qu'on va écouter maintenant sur Skyrock. C'est un morceau aussi, surtout un morceau de Sarah B, de Bello et Dallas.

0: Pensons ça.
1: Herrera. Bello et Dallas.
0: Pensons.
1: Sarah B. C'est le nom de ce projet qui est disponible. Et est-ce qu'on passerait pas au live, messieurs, maintenant?
0: On est impatient, on attend que ça depuis tout à l'heure, Fred.
1: Je crois aussi que nos amis lyonnais sont impatients.
0: Ouais.
1: On va saluer celle qui est aux platines, comme chaque soir, qui vous accompagne partout.
0: Darko, le meilleur DJ de France, je me répète, je réitère.
1: Darko, t'es de Rennes aussi? Tu es de Rennes aussi?
2: Non. Pas les DJ, wesh.
1: Ah, t'es ici? D'accord.
0: C'est fort.
1: Je pensais que vous aviez peut-être amené toute l'équipe du côté de Rennes, mais vous avez trouvé
3: bonne connexion.
1: À Paris une bonne connexion.
0: Pas trop de DJ.
1: Connexion. On peut y aller quand tu veux, c'est parti. Qui commence, tu m'as dit?
4: Zitoun.
1: Zitoun, s'il te plaît, au micro avec le casque. On est parti, coup d'envoi, c'est l'heure du live dans Planète Rap.
5: Ouais, c'est les Lyonnais. Hein. Merci aux frérots pour l'invitation.
0: Romain, okay. Zitoun, ouais. C'est fort à l'écouter.
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0: 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Grosse force au frérot de Rennes. On est ensemble. Grosse force à Skyrock.
1: Merci. C'est fort, mon frère.
2: Ça va.
1: Sale.
2: La bête.
1: Sasso, Jayen.
3: Sarah B est disponible. Allez le chercher, on va vous chercher.
1: Merci les frères.
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0: les bonbons qui font tomber les dents.
1: Jivor, Mekra, c'est fort.
0: Un gros big up tous les frères enfermés, on a trois, pas de Roblas.
1: Mekra, il est chaud, il est chaud.
0: C'est fort, c'est fort.
1: C'est fort, c'est fort.
0: Merci Dallas.
1: Merci mon frère, t'as cassé ça.
0: C'est fort mon frère.
1: Réellement.
0: 6-9. Merci Bello Dallas. Merci les frères.
1: Merci à toi.
0: Dédicace à Big Bay. Ok.

0: Dans l'Allemagne,
1: c'est fort.
0: L'Allemagne,
1: c'est fort. Merci à toi.
0: Lyon, Rennes, on ensemble. Très, très, on big up à tous les quartiers de France, on est ensemble, la famille.
1: Big up, merci. J'espère que vous avez bien écouté les paroles. Voilà, c'est fort, merci. Michael Jackson, ouais. Ça va baiser partout. Allez, le pécho.

0: sale.
1: MJ à l'instant, c'est extrait du projet Sarah,
0: Sarah
1: B.
0: Bernard. Avec partout.
1: Bello et Dallas, nos invités tous les soirs. On va saluer aussi ceux qui étaient là, qui nous ont régalé.
0: Merci à tous les invités, merci. Ils ont cassé ça.
2: L'allemand Jayen,
0: Mekra, Zitoun. Merci les frères, Rwanda, vous avez tout cassé.
1: On va commencer par l'allemand, merci l'allemand. Des choses à annoncer, l'allemand, avant l'été, après l'été.
3: 19 juin, il y a un gros son pour l'été avec Jules qui sort.
1: Parfait.
3: Et après, on va envoyer la suite encore tout l'été.
1: Donc l'allemand Jules le 19 juin, on va pas louper.
0: Ça promet, hein. Ça sent l'été.
1: On a hâte. Ah. Merci Jayel aussi qui est avec nous. Jayel, est-ce que tu as des choses à annoncer ou est-ce qu'on te suit? Rappelle-nous.
4: Déjà, merci à Bello Dallas pour l'invitation.
1: Bien sûr.
2: Merci à toi, mon frère.
4: Merci à tout le monde, Nico.
2: Merci d'être présent.
4: Des choses à annoncer. Franchement, j'ai un concert le 19 septembre à Lyon. Mmh. Voilà, Villeurbanne à La Rayonne. Voilà.
1: Et bah, direction Villeurbanne. Voilà, direction au mois de septembre pour la rentrée. Merci à Sasso qui était là aussi, qui nous a régalé.
5: Encore merci à Bello et Dallas. Sarah B disponible de partout, les gars. Allez les chercher. Moi pour la suite, single. Et projet en préparation.
1: Et projet en préparation.
5: En préparation.
1: Les Ardentes aussi, tu m'as dit.
5: Les Ardentes, ouais, le 2 juillet.
1: 2 juillet, à pas louper.
5: 2 juillet. Donc foutre le feu.
1: D'autres dates aussi en tête ou...
5: Pour l'instant, il n'y a rien d'autre.
1: Pour l'instant, donc 2 juillet.
5: 2 juillet, on se retrouve aux Ardentes, les gars. À Liège, on va foutre la merde.
1: Merci également à Mekra qui était avec nous ce soir dans l'émission.
6: Sarah B, les frères, hein, allez le chercher.
0: Merci,
6: frère. Merci, les frères. Et des singles, du bon. C'était branché.
0: Voilà, écoutez tout. Ça, branchez-vous, okay. Mekra, voilà.
2: Voilà, branchez-vous, les gars, c'est très très fort.
1: Merci à Zitoun qui est avec nous aussi ce soir.
7: Assez, hein. Sarah B. Merci aux frères.
0: Merci à
7: les humains.
0: T'es un monstre.
7: Et à moi, du single.
1: Du single.
7: Le 19, je suis invité au concert à Jayel.
1: Donc 19 septembre.
7: Du monde, ouais, 19 septembre sur Villeurbanne. Et on est là.
1: Merci à toi, merci à vous.
0: Merci aux invités, gros big up à tous les mecs du 6-9 voilà, qui nous écoutent. Gros big up à vous les frères, merci.
1: Bon, de toute façon vous restez avec nous, il y a quelques petites questions pour vous dans un instant. Et là on écoute Bottega sur Skyrock.

0: Bello et Dallas avec Bottega à l'instant sur Skyrock dans Planète Rap. Avant de se quitter, messieurs, quelques petites questions pour vous.
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0: Une question de Samba de Paris.
3: Salut Bello et Dallas. Y a qui comme rappeur à suivre à Rennes?
0: Alors, qui on doit suivre hormis vous à Rennes?
4: À part Bello et Dallas, y a Chacal déjà. Le frérot, Sarah Bernard, c'est pareil, c'est la Massian.
0: C'est même quartier.
5: Ouais, c'est même quartier.
4: Même quartier, même tour, même tout.
5: Y a Smogo.
4: Smogo, très fort. Y a Sam.
0: Et
4: ouais, ça rappe en tout cas au quartier.
5: Ouais, allez, du monde.
4: Voilà.
5: Il y a du monde.
4: Faut juste se brancher. Mais Sam, Chacal, Smogo.
0: C'est déjà les premiers noms et c'est très bien.
4: C'est les premiers noms que je peux te dire. Ils seront là demain.
0: Et bien sûr, Bello et Dallas.
4: Bien sûr.
0: Et oui. Et nous. Avec le projet Sarabé qui est disponible.
5: Disponible à l'épée chaud, les gars.
0: Une autre question, c'est celle de Yannick.
6: Salut Bello et Dallas. Comment vous faites pour vous démarquer de ce qui s'est fait aujourd'hui?
0: C'est vrai qu'il y a beaucoup de sorties. Tous les jours.
4: J'essaye de pas trop écouter aussi.
0: C'est vrai.
4: J'écoute pas trop parce que ça m'influence des fois, tu vois. Je vais écouter un mec qui rappe bien, ça veut dire sans faire espro studio, je vais avoir des trucs, j'aime pas, tu vois. Mais faut écouter de tout, sinon t'écoutes d'autres pays, tu vois aussi. Ça donne des inspi aussi.
5: Et ça se fait naturellement aussi. T'as capté? En mode, ça sort comme ça en vrai. On n'aime pas prendre des prods basiques où on prend la première, on se casse pas les couilles et on pose, t'as capté.
4: Ça se casse la tête en tout cas sur le choix des prods.
5: On essaye de faire des trucs recherchés, pas des trucs que tu peux entendre partout et ça se fait naturellement.
0: C'est ce que vous disiez, il y a eu du boulot qui a été fait plusieurs mois sur cet album.
5: Ouais. Bah ouais, en pigeon en vrai, t'as capté.
0: Là on a 14 morceaux, est-ce qu'il y en a beaucoup qui ont été enregistrés pour cet album? Est-ce qu'il y a eu beaucoup de titres?
4: Ouais, on est assez productif. Après, il y a beaucoup de sons qu'on finit pas aussi, c'est ça, tu vois. Mais
5: des bons sons en plus, ça veut dire des fois.
0: Bon, ils sont de côté.
5: On les a.
4: Pour la suite, hein.
0: Peut-être qu'un jour ils sortiront. Ou pas. Vous bossez encore là aujourd'hui ou vous prenez un peu de temps quand même comme le projet vient de sortir?
4: Là, comme il vient de sortir, ça fait un petit moment, on retourne pas au studio.
5: Un peu de repos. Ça fait pas de mal.
4: Ouais, parce que si ça devient trop mécanique, après c'est pas naturel, tu vois. Tu poses, c'est un travail, c'est pas pareil, tu vois. Faut venir avec l'envie au studio, tu vois.
5: T'aimes plus ce que tu fais, tu poses, ça pue sa mère.
0: Mais ça vous est arrivé? Les gars,
5: des fois, c'est arrivé,
4: ça sort pas, c'est pour ça.
0: Mais
4: ça arrive des fois, tu t'as plus l'inspi ou t'as pas un truc, tu vois. Faut y aller avec l'envie au studio.
5: Faut pas se forcer.
0: Merci à vous pour cette belle soirée.
4: Merci
0: encore,
4: toi, frère. Merci aux invités.
0: Merci aux invités. Le 6-9 était en effet représenté ce soir. Et demain, ce sera le 3-5.
4: Voilà, exactement.
0: C'est
4: 35-2 demain. Tu vois, directement parce que c'est le quartier là. Tu
5: demain,
4: vois,
5: c'est la ZUP.
4: C'est vraiment que la ZUP demain.
0: Donc, c'est ZUP Sud.
4: ZUP Sud.
0: C'est Sarah Bernard.
4: Sarah Bernard.
0: Qu'est-ce que je dois savoir dessus pour faire genre je connais un peu, les gars? Donnez-moi quelques tips.
4: C'est un quartier rempli de quartiers en gros. Tu vois.
0: Quartier rempli de quartiers, très bien. Donc, ça, je pourrais le ressortir demain.
4: C'est ça. Et.
5: Qu'est-ce qu'il pourrait leur dire?
0: Petit tips comme ça. Bon, réfléchissez, on verra ça.
4: On va se briefer demain.
0: Merci à vous tous en tout cas.
4: Merci.
0: Dans un instant, la radio libre de Diffoul. Et là, on va finir évidemment avec un morceau sur Skyrock. On va mettre le séminaire.
5: C'est parti, hein.
0: On finit avec séminaire.
5: Ouais, pour
0: allez,
5: bien finir.
0: On finit avec séminaire.
4: Clip dispo, allez.
5: T'as tout capté, Fred, j'aime trop.
0: Bello, Dallas, nos invités tous les soirs.

0: Séminaire, Bello et Dallas, rendez-vous demain entre 20h et 21h, messieurs. Le projet Sarabé, évidemment, disponible, ne loupez pas.
1: Oh, allez le pécho de partout.
0: Et rendez-vous, je le disais, demain, 20h, 21h, pour la suite des aventures avec Bello et Dallas. Passez une bonne soirée sur Skyrock.
1: Merci, bonne soirée à toi, Fred. Merci à l'équipe.
2: Et bonne soirée à vous tous, les gars.
1: Aux invités, merci à tout le monde.
0: Et là, on retrouve Diffoul et toute l'équipe de la Radio Libre sur Skyrock. C'est parti.
3: Et ouais, c'est pour la suite de nos aventures ce soir. Radio Libre en direct sur Skyrock. Salut tout le monde. Bonjour, bonjour.
4: Ouais, ouais, ouais. Bonsoir.
3: Bonsoir, Cédric. Il
4: ça
3: est
4: va,
3: déjà là, déjà fidèle au poste et Romano aussi. Vous êtes en train de préparer votre clash tout à l'heure, c'est ça?
4: C'est ça, ouais.
3: Ouais, c'est ça. On a vraiment des professionnels de l'amour.
4: Bah, c'est ça, ouais.
3: Bon, alors, des professionnels de tout ce que vous voulez ce soir, on va essayer en tout cas. Vous pouvez nous appeler dès maintenant au 01 53 40 30 20. Appelez-nous, c'est gratuit. Vous nous passez un coup de fil, vous avez un truc à dire, vous voulez faire les cons en direct avec nous. On est là, vous avez un service à demander. On est là aussi, vous le savez. C'est Radio Libre. Vous pouvez nous parler de tout ce que vous voulez tous les soirs. Et on va bien rigoler. Je sens qu'on va passer une belle soirée ce soir. Profitez-en, une belle soirée avec une belle Aya Nakamura pour démarrer, avec le beau la rafleuse aussi, la rafleuse, ouais. Aya Nakamura, c'est pour démarrer donc cette Radio Libre en direct. Allez, on chauffe les machines et on est là jusqu'à minuit, 21h minuit sur Skyrock.
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1: Allez, c'est parti, c'est Radio Libre sur Skyrock et Aya Nakamura et La Rafleuse. Le son le plus streamé en France, les numéros 1 sont là tous les soirs. Vous, si vous êtes là, profitez-en, appelez-nous. Vous pouvez tout dire, tout faire en direct.
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1: C'est quoi les petites embrouilles que t'as avec ton frère depuis que vous cohabitez dans la même chambre, toi, Timéo?
5: Bah, en fait, c'est pas trop des embrouilles, tu vois. C'est juste, je peux pas me branler comme je veux.
1: Ah.
3: Ah oui, mais effectivement.
1: Alors, oui, en effet.
3: C'est vrai que c'est pas le problème.
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0: C'est Sexy Nana sur Skyrock, c'était Aya Nakamura et la rafleuse. Et là, c'est parti, 21h, radio libre. 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
0: Et ouais, la plus grande radio libre de France, c'est tous les soirs sur Skyrock. Bienvenue tout le monde, j'espère que vous allez bien, que vous avez passé une super journée.
5: Ouais.
0: Si c'est pas le cas, on va passer une super soirée, c'est déjà ça. La soirée, on la passe ensemble et avec vous en direct dès maintenant au 01 53 40 30 20. Vous avez votre appli Skyrock, vous nous laissez vos messages et vous nous appelez au 01 53 40 30 20. On salue les fidèles de l'appli qui nous disent bonjour dès le début. C'est très gentil de nous dire bonjour dès le début. Nous aussi, on vous dit bonjour. Bonjour à Sperm, bonjour, un très beau pseudo pour démarrer. Salut Maxence, 21 ans, salut la team. Mais oui, la team est là et on est là avec vous en direct comme tous les soirs. On salue Lilou qui vient d'arriver. Bonjour à Titi, bonjour à MC17, salut X2 et Emma et Bello également. Mon direct avec. Qu'est-ce que tu fais, Romano? Romano, il s'occupe du jeu de lumière ce soir.
5: Ouais, bah on a en même temps une installation de merde.
0: Ah, le light jockey de la soirée, je vous le présente. Mais oui, il est là avec nous. Bonjour Romano, comment ça va? Oh, mais qu'est-ce que c'est? Mais que t'est-il arrivé? Mais tu as glow-upé, mais un truc de ouf.
5: Eh ben ouais, ça y est, j'ai mes dents.
0: Attention, il va vous faire un sourire.
5: Ah, ouais, j'avoue yeux. Là, waouh.
0: Ah, mes yeux.
5: Eh ouais, pas. Impressionné.
0: Oh là là,
5: soulagé d'un bon billet, mais bon.
0: Que stresse-t-il?
5: Ah, c'est entièrement remboursé. Donc je suis
6: ah bah t'as.
5: D'ailleurs, j'adore comment il m'a amené ça, le dentiste.
0: Beau bon, gosse.
5: Il me demande la somme. Il me fait... Monsieur Romano, vous faites une très très bonne affaire.
0: Ah bah,
5: je dis ouais, bah vous amenez bien le truc. Il me dit entièrement remboursé.
0: Ouais, ouais.
5: Vous seriez venu il y a 5-6 ans, je vous aurais facturé le double.
6: Ouais. Ah bah.
0: Regardez le sourire. Regardez dans vos radios le sourire.
5: Ah,
0: le sourire.
5: Ouais.
0: Wow.
5: Moi, c'est pas encore tout fini, mais bon là.
0: Ultra bright. Romano, dis donc. Beau gosse, je pense que c'était très chaud pour le clash de la drague. T'as déjà gagné le premier, c'était quand c'était
5: Ouais, lundi.
0: Lundi,
5: ouais.
0: C'est ça.
5: Ouais. Lundi, ouais.
0: Eh bien, fais attention, Cédric. Hein. Fais-toi mettre des dents.
5: Ouais, ça y est, nous, t'es pas con. Je vais faire un jury dentifrice maintenant.
0: Ouais, c'est vrai. Ouais.
5: Pourquoi pas?
0: Fais influenceur
5: pourquoi
0: dentifrice.
5: Pas.
0: Bonjour, Gabi Nano. Salut à Martin qui nous envoie un message qui est harcelé par son ex. Ah bah, dis-nous en plus, Martin, si tu es harcelé par ton ex, tu peux nous dire. Vous nous racontez ça, un ex qui vous prend la tête, une histoire à nous raconter, un truc qui vous est arrivé. Venez faire les cons avec nous. En direct, comme tous les soirs, c'est Radio Libre. Donc, Cédric et Romano, évidemment.
5: Ouais.
0: Et puis, toute l'équipe qui est là aussi. Bonjour, toute l'équipe.
5: Salut.
6: Salut.
0: Ouais, vous êtes tous beaux gosses ce soir.
5: Ouais, t'as vu, on est éblouissants.
0: Éblouissants, c'est ça. Comme les dents de Romano. Vas-y, souris à Karim.
5: Ah ouais.
0: Vas-y, fais un sourire. Ouais. Bonjour Guigui.
4: Moi, je préférais hier.
5: Ouais, c'est vrai que c'était un autre style.
0: Oui. Putain, c'est dingue. Et ce qu'on peut faire avec la médecine, c'est quand même un truc de dingue. Waouh, t'as vu.
5: T'as glouette, mec.
0: Et t'as vu, Cédric.
4: Elle te manque des cheveux et là.
0: Ah, mais glouette, quoi. Les dents, par contre, il en a partout. Hein.
4: Non, les dents, ah ouais, là, c'est.
0: Mais à ta place, à sa place, Cédric, tu te ferais pas mettre des dents sur la tête tellement qu'il est beau gosse avec des dents
4: en
0: plus.
4: Non, ça va,
5: une couronne de dents. Une crête
4: de dents. Ça fait bien, tu vois, ça fait mieux, quoi.
0: Une mâchoire sur
5: la tête. Ouais, mais en même temps, là, hier, ça pouvait pas être pire.
4: Ah,
5: il manquait la moitié des chicots, donc.
0: C'était un truc de dingue.
5: Une dent taillée, le tube est tombé. Je sais, j'ai vu. Ouais.
0: On peut faire un truc avec la chirurgie esthétique, c'est vraiment exceptionnel.
4: Ah ouais, grave.
0: Ouais, ouais. Beau, ah ouais. Cédric, ouais, d'ailleurs, tiens, si tu pouvais faire de la chirurgie esthétique, là,
4: ça va.
0: Ouais, on va demander aux autres membres de l'équipe. Tiens, tu ferais faire quoi si t'étais à la place de Cédric Guigui?
4: Entre quoi et quoi?
0: Tu peux faire tout ce que tu veux en chirurgie sur Cédric.
5: Précision, budget limité.
0: Budget limité, c'est remboursé comme Romano les dents.
4: Budget limité.
0: Oui.
4: Non, mais il est beau gosse déjà, Cédric, donc il part avec un bel avantage.
0: Voilà. Oui.
4: Non, peut-être une hypotion, tu vois.
0: Non, mais attends, on va te faire des propositions, tu vois.
4: Qu'est-ce que je pourrais changer en premier? Alors, j'enlèverais un peu, peut-être, j'affilerais un peu le visage en premier.
6: Ouais, ouais.
5: Ah, tu vois, je te disais que t'avais pas le visage fin.
6: Ah, mais non, mais parce que je suis un peu gros, mais je perds quelques kilos.
5: Non, mais t'es pas fin, tu sais, c'est taillé dans la masse.
6: Toi non plus, t'es pas fin.
4: Non, mais avec un régime, c'est gérable.
5: Non, mais t'es taillé dans le gras.
0: Dans le gras, du gras.
6: Tu parles, gros. Même tes dents, elles sont taillées, gros. Tu peux parler, ça.
0: Voilà, t'es taillé des dents, toi aussi.
5: Bah, tu sais, tu sais pas que c'est des fausses.
6: Ah, ben, je le sais, moi.
5: Oui, tu le sais, mais.
0: Non, mais ça se voit vraiment pas.
5: Bah, non, mais bon, en même temps.
6: Mais là, ça fait bien.
0: Ouais, c'est mieux que ta perruque d'il y a deux ans. Tu vois,
6: et les dents du bas, il va te les faire aussi.
5: Ouais, non, bah, alors là, ça sera après les vacances. Parce que, voilà.
0: Il y a les petits à petits. Le chantier va s'arrêter pendant l'été.
6: Là, les dents toutes droites, toutes belles en haut, mais en bas, tu sais.
5: Non, mais en bas, la prochaine étape, c'est gouttière, blanchiment total. Un plan de celle qui me manque et j'aurai une bouche mais de rêve. Voilà. Après je me fais gonfler les lèvres et
0: après tu ressembles à ma vague dame.
5: Et après on est parti pour de bon quoi.
0: Et puis un petit bébé BBL aussi.
5: Ouais bah ça c'est après. Ça plus
0: tu ferais quoi Guigui si t'étais chirurgien esthétique Cédric?
6: Je ferais grossir le sgeg. Parce que ça va, j'ai une bonne gueule tu vois.
0: T'as vu tout de suite Guigui, il a un truc avec toi.
2: Non mais c'est gentil.
6: Non mais alors ils sont plein de là parce qu'en apparence comme ça il y a rien tu vois,
4: non mais si c'est pour que tu prennes encore plus de plaisir, je le ferais.
6: Bah oui ça va.
2: Ah, c'est mignon.
4: Je le ferai que pour toi, Cédric.
0: Bon.
6: Ah, bah, c'est gentil.
2: Il est ravi, je pense.
0: Bon, voilà, donc on a équipe de beaux gosses et de belles gosses aussi. Bonsoir, la Marie.
2: Bonsoir, tout le monde.
0: Bonsoir, Samy.
4: Salut, équipe.
0: Et bonsoir à vous tous et à vous toutes. Évidemment, jusqu'à minuit, vous prenez la parole. Vous avez un truc à nous dire, un service à demander. Il y a un truc qui va pas. Eh bien, on est là pour ça. Il n'y a pas de problème dans la radio libre. Il n'y a pas de problème sur Skyrock. Il y a que des solutions. Vous le savez comment ça marche. Vous n'hésitez pas. On aura Kylian là, qui arrive dans un instant avec nous en direct de Toulouse. C'était là, Kylian. Kylian déjà,
3: c'est ouais, Kiki. Ouais,
0: bienvenue à toi Kiki.
3: Merci l'ami.
0: On va saluer d'ailleurs Jenny. Non, c'est pas Jenny qui a gagné à Toulouse. Qui a gagné à Toulouse ce matin? C'est Nathalie qui a gagné à Toulouse. À Jenny, c'était hier à Dijon.
4: C'était hier.
0: Eh oui, Jenny, la Dijonnaise, elle a gagné hier. Nathalie, elle a gagné 1500 euros à Toulouse. Elle était en train de bosser, elle était bouchère. En général, les bouchers, on les appelle pour rigoler avec eux. Bah alors on a bien rigolé avec Nathalie et puis surtout elle a gagné 1500 euros. Bravo Nathalie. Et puis il y a Romain le Breton. Romain le Breton aussi qui a gagné 1500 euros ce matin dans le 22. On leur fait des gros bisous. Donc Kiki, t'es en direct de Toulouse et t'as 21 ans, Kylian, c'est ça?
3: C'est ça.
0: Bon, tu vas nous expliquer pourquoi tu nous appelles. Tiens, on parlait d'ex qui prennent la tête. Il y a des ex qui se vengent également. Il y a Mexicanos qui nous envoie un message. Salut Mexicanos. Tu vas aller à la Coupe du Monde, Mexicanos? Mexicanos du 33. Donc on n'est pas vraiment du côté du Mexique, mais salut à toi le Mexicanos qui a une ex qui se venge. Dites-nous en plus si vous avez des problèmes avec vos ex, on peut les gérer, c'est un peu une des spécialités de l'équipe.
2: Putain, c'est chiant de se venger quand même, hein, tu perds du temps.
0: Les ex se marient, ça te connaît, on a plusieurs milliers qui nous écoutent peut-être ce soir.
2: J'en ai quelques-uns.
0: Et qu'on va saluer. Romano, tu voulais saluer quelques ex ce soir?
5: Oh non, mais ça va, elles se reconnaîtront, hein. Elles ont eu la chance de connaître ma bite. Non mais ça va, elles se reconnaîtront, hein. Elles ont eu la chance de connaître ma bite. J'imagine qu'elles s'en souviennent.
0: Mais,

0: Et, merci
1: beaucoup. Et t'as plein de filles. Il y a Linda qui nous dit mais non, fais pas ça, tu vas le regretter toute ta vie.
2: Je viens d'avoir Madé là au standard qui s'est dit n'y va pas.
1: Qui s'est dit Madé.
2: C'est Madé, c'est une fille. Elle m'a dit faut qu'elle fasse gaffe, faut pas qu'elle y aille.
1: Ouais. Il y avait un message aussi d'une étudiante, mais t'as pas laissé ton numéro, puis t'as pas envie de passer à l'antenne. Tu nous as dit, mais que t'as fait ça une fois parce que t'avais besoin de thunes quand t'étais étudiante et tu le regrettes encore aujourd'hui. Après bon, c'est fait, faut assumer.
0: C'est ça aussi, ouais. Je voulais savoir ceux qui ont passé le cap, quoi, et comment elles le sentent. Pas spécialement par l'argent,
3: ouais, tu sais,
0: c'est
3: même pas 300
0: balles, c'est 1000 balles, c'est le fait d'avoir fait le truc, quoi.
1: Oui, faire attention.
0: Comment après on arrive à se regarder, comment on arrive à accepter le truc.
1: À mon avis, c'est compliqué. Ouais.
2: Bah pour moi, ça, c'est comme quand tu commences à fumer, par exemple, du shit. Tu sais pas si tu vas aimer ou tu vas détester. Ça se trouve, tu vas aimer, tu vas dire, ah, il y a de l'oseille à faire, je vais kiffer, et tu vas continuer là-dedans. Ça va te dégoûter, tu vois.
4: Ouais.
3: Bah oui, non, mais je pense que c'est même encore pire que le shit parce que là c'est de l'oseille. C'est-à-dire, tu vas prendre de l'oseille, tu vas te dire, ouais, vas-y, finalement, 300 balles, c'est tellement facile à prendre.
4: Et puis rien n'aura de valeur à part ça.
3: Et en plus, bon, t'as un taf qui te rapporte pas des masses. Quand tu vas commencer à te faire des plaisirs. Et toutes les filles qu'on a eues qui faisaient ça, elles disaient, c'est trop dur d'arrêter parce que elles se mettent à tel niveau de vie qu'entre guillemets, un taf normal, ça les intéresse pas. Elles arriveront plus à vivre comme elles vivent en se prostituant, quoi.
5: C'est pas faux. Mais moi, je pense que le pire, c'est surtout ton adresse, tes enfants, tu vois.
3: Je crois que Marion l'a bien compris.
1: Bon, bah, en tout cas.
3: De la 200e fois que tu dis.
1: Il y a Jean-Mi, mais au moins pour faire comprendre.
3: Oui, non, mais on a.
1: Jean-Mi qui voulait réagir en speed. Salut Jean-Mi!
6: Désolé, je suis en voiture.
1: On entend Jean-Mi. Qu'est-ce que tu voulais dire, hein, Léonie?
3: Bah, il voudrait prendre rendez-vous.
1: Il est en route.
6: Non, pas du tout. Non, j'ai pas d'adresse, contrairement au gars. Non, en fait, ce qu'il faudrait que tu fasses, c'est que tu invites une copine ou un copain chez toi et que ça soit cette personne-là qui ouvre la porte et qui fasse genre, ah bah non, vous êtes trompé d'adresse. En fait, ça te permet
1: c'est
6: de passer.
1: Ah
5: ouais.
6: En fait, le mec qui va tomber sur une personne qui est complètement lambda, c'est pas toi, c'est le mec en fait qui va dire un adresse et tu gosses facilement derrière.
1: C'est une super idée ça, Jean-Mi.
5: Ah ouais, donc. C'est pas con du tout.
1: T'as bien fait de nous appeler de la voiture, Jean-Mi. C'est vrai que c'est une bonne idée ça.
6: Ouais.
1: T'as un mec qui est chez toi qui ouvre la porte. Oui, bonjour.
6: C'est exactement ça.
1: Bon, ça peut être une idée aussi, Léonie.
0: Ouais, c'est mon fils, dans ce cas-là.
1: Non, mais ton fils, c'est 11 ans, non, ça va pas aller.
3: Mais t'as pas un pote. Un pote qui pourrait virer à la maison.
5: Un voisin, je sais pas, elle disait qu'elle s'entendait bien avec ses voisins.
3: Non, mais un voisin,
1: tu vas lui dire.
3: Ouais, j'avais rendez-vous pour tapiner, finalement, j'ai
2: pas. Mais non, mais tiens, appelle-le, tu vas venir voir ma meuf ce soir, apparemment.
1: Oui, ou ça, oui, c'est vrai.
2: Moi, je suis à la baraque, je t'en prie.
4: Faut pas être agressif, moi, je l'esquiverai plus en douceur.
2: Appelle-le, Tichoulou.
4: Ouais, je peux vraiment pas, ou alors je dirai.
1: En tout cas, si t'as besoin de nous, si tu veux qu'on fasse un truc en antenne, qu'on gère l'histoire, Léonie, on va te reprendre tout de suite, Léonie, raccroche pas en tout cas.
0: D'accord.
1: On te fait des gros bisous. Merci Jean-Mi pour la super idée.
6: Merci les gars.
1: Ouais,
5: Jean-Mi. Bisous, bonne route.
1: Bisous Jean-Mi, vous pouvez réagir là-dessus, sur tout le reste, allez-y, n'hésitez pas. Reste à l'écoute Léonie, des bisous. Léonie.
5: Tiens-nous
1: au
5: courant.
1: Tu tiens au courant. Mais de toute façon, on te reprend tout de suite, tu bouges pas. Et salut Jean-Mi.
3: Ouais Jean-Mi.
6: Ça fait depuis 30 ans que je
3: l'écoute,
6: alors.
3: Allez, Jean-Mi, appuie sur le champignon.
1: Wop, wop.
6: Non,
1: t'envoie ton sujet de Skyrock dans le 14, dans le 92. Bisous, Jean-Mi.
6: Merci, salut les gars.
1: Salut à toi. Et n'hésitez pas à nous appeler si vous voulez filer un petit coup de main à quelqu'un qui passe à l'antenne. Bon, dans un instant, on se réoccupe de Kylian. On aura. Ah oui, c'est vrai. Il y a Nancy dont il faut qu'on s'occupe aussi. Et puis vous tous et vous toutes de toute la France, vous n'hésitez pas. 01 53 40 30 20. L'appli Skyrock, le 41 759. Et nos doubles appels à retrouver tout de suite sur Sky. Connexion avec nos Français.
3: On va pas avoir le temps.
1: Alors le double appel dans un instant.
3: Oui, voilà.
1: Allez, c'est parti.
3: C'est mieux comme ça.
1: Allez, go.
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1: On va parler des petites particularités physiques. Donc on a des records du Guinness Book.
5: Ouais.
1: Avec les trucs les plus grands chez les gens.
5: Toi, dis-fou.
1: On va découvrir. Je ne peux pas en parler à cette heure-ci, c'est trop coquin.
5: Ah ouais, j'aurais dit ton nez, moi, c'est pour ça.
4: Moi, j'aurais dit ton ego.
1: Là, on a une super question. D'après vous, quelle est l'activité préférée des hommes français avec leur chérie? Qui prend la main?
8: Un restaurant.
1: Bonne réponse.
3: Je
1: pensais qu'en tant que mec, t'allais me dire faire des câlins, tout ça.
8: Ouais, mais ça, c'est après le restaurant.
0: Pourquoi après le restaurant? Avant et après?
3: Ouais. Toi, tu nous fais plaisir, là. Allez, viens là.
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3: Ah non.
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0: Eh ouais, 21h minuit, on est là tous les soirs sur Sky, c'est Radio Libre. Appelez-nous 01 53 40 30 20. Alors, on a plein de monde. Il y a Nancy qui arrive. Nancy, on t'oublie pas, on arrive dans un instant. Tu bouges pas, Nancy. Ouais. Hein. Nancy, la parisienne. Oui, parce que Nancy de Paris, ça arrive. Hein.
6: Ouais.
0: Et t'as 23 ans, je te présente à tout le monde. Et il paraît que t'as une vie sentimentale assez agitée, sentimentale et même sexuelle assez agitée. Tu vas nous expliquer.
3: Ah, t'as une voix à aimer la bite.
0: Oh. Tu vois, un beau compliment quand t'arrives sur Skyrock. Romano s'est piqué la nouvelle dent, il est gentil.
3: Ouais, ça.
0: Les compliments fusent. Gentil. Ouais. Romano et ses nouvelles dents avec Cédric dans le clash de la drague de tout à l'heure. Tu bouges pas, Nancy, reste avec nous.
3: Méthode dent pour moi.
0: Méthode dent pour toi, oui. Et donc, Nancy, à tout de suite. Et des bonnes nouvelles pour Kylian. Enfin, des bonnes nouvelles pour Kylian. On a le témoignage de Kevin qui arrive. Il va falloir rappeler Kevin parce que c'est vrai qu'on l'a fait attendre un petit peu parce qu'on a eu l'urgence Léonie à gérer là il y a un instant.
5: Ouais.
0: On vous tiendra au courant d'ailleurs sur l'histoire de Léonie. Puis il y aura des réactions si vous voulez réagir sur Léonie. Vous n'hésitez pas, peut-être même dans la soirée, on verra.
5: Ouais.
0: Et donc, des bonnes nouvelles pour toi, Kylian. Avec ton bébé, t'as 21 ans, ta chérie et toi, vous avez un bébé de 2 ans et c'est pas facile à gérer dans la vie sentimentale, dans la vie de couple. Je disais, il y a des bonnes nouvelles parce qu'il y en a qui sont sortis. Donc, il y en a plein qui t'ont donné des conseils. On s'occupe de toi. Tu bouges pas, Kylian. Tu restes avec nous.
7: Ouais, je reste avec vous. Ouais.
0: Bon, le temps de se détendre un peu, parce que ça fait du bien de se détendre aussi. Hein.
3: Il faut.
0: On se détend tous les soirs, 21h minuit. Vous avez rendez-vous. Hop là, on va choper le Covid. Et
3: j'avais peur que j'ai une dent qui saute comme l'autre fois. Mais non, c'est bon, elles sont bien arrimées.
0: Les nouvelles dents, elles sont là.
3: Je fais des tests techniques.
6: Elles sont bien collées.
0: On parle de se détendre. On va laisser la parole aux familles. C'est l'heure du double appel sur Skyrock.
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0: Allez, nos doubles appels sur Skyrock. Vous avez envoyé les numéros de téléphone. Alors, t'as ton François, parce que Guy me fait, il y a un François, il est super. Ben, mets-le dans les numéros.
4: Vraiment, François, c'est le top niveau.
0: C'est le top niveau. Allez, on connecte les numéros. Bah, pas que François, parce qu'un double appel, il faut plusieurs personnes. On va connecter tout le monde, les uns avec les autres. C'est parti. Ça sonne de partout. Ça peut sonner partout en France. Vous nous avez envoyé les numéros. On les a testés sur Skyrock. Et on va espérer que ça va répondre.
11: Et allô? Allô?
0: Allô, François?
11: Je vous le passe.
0: Merci.
11: Oui, bonjour. Qui est à l'appareil?
12: Votre...
11: Allô? Qui est à l'appareil?
0: Alors, qui est à l'appareil?
10: C'est vous.
11: Non.
12: Allô?
11: Dites-moi qui vous êtes et je vous dirai après.
12: On entend pas.
10: Ça dépend pourquoi faire.
12: On entend rien.
10: Non, c'est parce qu'il y a l'enregistreur, là.
13: Ah ouais, je suis à poil, là.
10: Ouais, mais... Elle est en forme, hein, parce qu'elle aime bien les grosses bites. Hein.
11: Oh, bah voyons, et puis quoi encore? Non, mais vous vous foutez de ma gueule?
13: Ouais, j'ai une bonne bite surtout. Ouais, hein.
0: Donnez une aussi.
10: Ah ouais, puis des grandes, hein, surtout. Tu t'amènes avec ton petit kilo, ça va pas aller.
11: Bon. Oui, mais vous êtes qui?
10: Mais vas-y, cause.
11: Hein? Quel est votre nom?
10: Comment?
11: Quel est votre nom? Moi, je parle pas à des inconnus.
10: Non, mais vas-y, cause. Plus c'est long, plus c'est bon.
0: Ah bah, c'est sûr.
4: Ah bah, c'est Michel au téléphone.
11: Oh, Michel qui? Bon, alors arrêtez de m'emmerder, au revoir.
0: Michel. Allô?
10: Hein? Oui, allô? Je suis pas, moi.
11: Bon, vous commencez à me casser les couilles, au revoir.
10: Ah bah. T'as de la gueule au téléphone. Mais viens vraiment dans la maison. On va discuter, là.
0: On vous comprend pas, monsieur.
11: Vous êtes chez qui?
10: Ouais, ça, rien à foutre. Mais enfin, bon, il n'a pas l'air. Hein, parce que des pauvres petits cons comme toi, c'est tout. Allez, c'est bon. Ouais.
13: Ouais, t'es une bonne salope, hein.
11: Putain, je vous insulte pas, mais ferme ta gueule, du con.
10: Ouais. Et toi, t'étais ce que tu l'as hier.
0: Comment?
13: J'ai pas entendu, excuse-moi.
10: Allez, salut, pauvre con. Allez, amuse-toi bien. Ouais, allez, bon l'heure.
13: Et je peux te dire que je vais te baiser.
11: Eh ben, tout de suite, si tu veux, la porte est ouverte, espèce de con, j'appelle les gendarmes en même temps, tiens.
0: C'est bien.
13: T'es pas un travesti.
11: Allô?
13: Allô?
11: Oui?
13: Oui, comment vas-tu?
11: Ça va, c'est...
12: Allô?
13: Allô?
11: Oui, c'est qui l'appareil?
13: Ben, moi, je suis Patrick, hein.
5: Patrick?
8: Absolument, oui.
5: Ok. Je connais pas de Patrick.
14: Ah ben, c'est Michel au téléphone.
5: Michel?
14: Ouais, eh ben.
5: Regarde ce beau gland bien rose, là.
3: Magnifique.
5: Je raccroche parce que je connais pas. Tu connais
14: c'est,
5: pas.
14: C'est Cédric.
5: Oh, c'est beau, on le voit dans le cul. Ah. Cédric.
14: Ouais, eh ben. C'est Cédric.
5: Je raccroche parce que je connais pas.
14: Bonsoir, ça va, bébé?
5: Je me mets debout là parce que je sens que je vais cracher là.
3: Elle est pas mal, c'est parti.
0: Elle est partie.
5: Je retire mon Marcel.
3: Oui, voilà, ah, bah t'as raison, vas-y. Ouais,
0: pour t'essuyer quand on va cracher.
3: Retire tout. Ah, oh, je vais faire pareil.
0: Oui, allô?
5: Oui.
0: Oui, bonjour madame, je vous passe quelqu'un, ne quittez pas.
8: Allô?
5: Oui.
8: Oui, comment vas-tu?
5: C'est qui?
8: Ben, moi je suis Patrick, hein.
5: Patrick?
8: Patrick.
5: Ouais.
8: Oh, ça fait du bien.
5: Et ouais, tu veux quoi, Patrick?
8: Caresse-moi par derrière. Allô? Vous êtes
5: allô,
8: dans le matin, là? Oui, oh, que je bois un
3: long. Vas-y, bras là. Vas-y, you want.
0: Oui, allô?
5: Bizarre.
8: Écarte bien mes fesses.
15: On dirait qu'il y a plusieurs personnes en même temps.
5: Ouais. Allô?
0: On est plusieurs sur les lignes, non?
8: Là.
0: Vous entendez le monsieur derrière?
5: Bah oui.
0: Ouais, je sais pas. Mais j'ai l'impression qu'on est 3 ou 4 hein, sur les lignes.
14: Hein. Eh ben, c'est Michel au téléphone.
0: Il y a Michel. Il y a Michel et un monsieur qui fait des bruits bizarres.
5: Oui,
14: je suis la plus grosse salope du 9-3.
8: Ah, voilà, j'ai clé.
0: Il y a la plus grosse salope du 9-3 qui est en train de faire un truc avec un autre monsieur qui s'appelle comment?
8: Patrick.
14: Ouais.
8: Il va me faire décharger. Là.
14: Ouais, eh ben.
8: C'est bon ça.
0: On déchire ce soir.
3: Allô?
5: Allô?
3: Allô, comment ça va?
5: C'est qui?
3: Devine. Un indice, j'ai des nouvelles dents.
14: Couillon.
3: Regarde, je te souris là.
0: Oh, mes yeux. Ah, je suis ébloui.
3: Allô?
0: C'est blanc, oui.
3: Allô?
14: Bonsoir, ça va bébé?
5: Ça va Michel?
3: Bah Michel, ça va, moyen, il a le trou du cul défoncé. Hein.
14: Ah bah c'est Michel au téléphone.
3: Là, le mec il était écœuré.
0: Il a raccroché.
3: Allô?
14: Ouais c'est barré.
0: Ah celui qui a demandé ça va Michel. Tu l'as dégoûté Cédric?
14: Bah non, c'est pas moi, c'est Michel déjà.
3: Oui allô. Tu es Michel.
14: Allô?
3: C'est pas moi.
0: D'accord.
5: Allô? Oui.
3: Tu es donc complètement con.
5: Oui, comment vas-tu?
14: Connard.
0: C'est qui? Ah attends, on recommence.
8: Bah moi je suis Patrick. Hein.
0: C'est Patrick.
8: Ah bah non, il y a une erreur.
0: Ouais. Qu'est-ce qu'il fait Patrick?
8: Je suis en train de masturber là. Oui bah vas-y, branle-toi puis c'est tout.
0: Ouais écoute.
8: Vous avez envie de vous masturber un petit peu, non?
0: Ça vous dirait?
14: Ça te dirait.
0: Bon bah écoute, on va laisser Patrick. On va laisser Patrick se masturber et s'enculer avec Cédric.
8: Surtout si elle commence à bien frotter et puis.
0: Ah ouais, mais ça c'est une grosse frotteuse et une grosse suceuse, hein, ce Cédric.
14: Ouais, c'est ça.
0: Ah, c'est ça.
14: Ah bah ouais.
0: Eh bah ça c'est bien connu.
14: Bah je tiens de toi, hein, tu m'as tout appris.
0: Bah exactement, Cédric, c'est l'élève qui dépasse le maître là.
14: Ah bah non, pas encore.
0: Une goulue.
14: Je suis pas à ton niveau encore.
0: Une goulue, mais comme jamais.
3: Il en avale du sgeg.
0: Ah bah il en. Et au niveau du frottage.
14: Ouais, bien sûr.
3: Et du câble, il en déroule.
0: Ah, il déroule du câble.
3: Ah bah il avale de la bite. Kilomètre.
0: Bon, bravo Cédric.
14: Ah bah merci.
0: C'est super ce double appel, non, c'est bien marré. Bon, je l'avais dit, petit moment de détente, maintenant on va passer aux choses sérieuses. On va retrouver Nancy, sa vie sexuelle un petit peu agitée. On va prendre Kevin. Vous avez retrouvé Kevin ou pas? Kevin du... Ah oui, il faut le rappeler, j'avais dit. Kevin du 92. On va faire un petit bilan pour Kylian. Ah oui, il faut qu'on rappelle Kylian aussi. Parce qu'on a pris toutes les lignes pour le double appel. On vous rappelle tous et toutes. Hein.
14: On vous rappelle, les gars.
0: Ne vous inquiétez pas, les gars, les filles. Kylian, donc, de Toulouse, avec des bonnes nouvelles pour Kylian. C'est juste une question d'organisation. Quand on a un enfant et qu'il vient bouleverser la vie de couple, il suffit juste de s'organiser, donner les tâches aux uns et aux autres, alterner les tâches, et ça se passe mieux comme ça.
3: Ah bah c'est ce qu'on disait tout à l'heure.
0: C'est Bafsa qui nous envoie un message, Bafsa qui a 25 ans et qui a deux enfants, elle nous dit en plus.
3: Après, malheureusement, d'après ce que disait Kylian, j'ai bien peur que ça soit un peu plus profond, le problème.
0: Dans le truc du qui?
3: Non, mais Kylian, il est un peu... saoulé par la situation a priori.
0: Bon
3: même.
0: Kylian, il va falloir que tu fasses des efforts. Faut s'organiser Kylian, on nous disait. Un peu d'organisation.
16: Ouais, je suis là moi.
0: Ouais, maintenant faut que tu sois là, là pour ta chérie, Kylian, et faut que vous discutiez ensemble de comment on s'organise, que tu t'occupes un peu du bébé, même si tu travailles la journée, tout ça.
16: Mais même tu parles un peu avec elle, tu lui demandes, t'as besoin de quoi, peut-être t'as besoin de voir du monde, etc.
0: Moi, ouais, mais t'as dit qu'elle n'était pas super ouverte aussi, que t'avais fait des efforts à un moment,
16: et qu'elle t'en. Mais si elle est enfermée dans la baraque,
0: qu'elle t'en reprochait des trucs.
3: Oui, mais bon, il va pas la foutre dehors pour s'il a pas, elle a pas d'amis, tu sais, il y a des gens, ils aiment bien être tout seuls aussi.
4: Des trucs avec elle,
16: ouais. Ouais, mais
17: faut la jeter dehors.
0: Mais pour revenir à ça, faites des trucs ensemble. Le Tolar est un. Je l'ai lu d'autres messages, il y a Camille aussi qui dit la même chose. Il faut absolument que vous vous retrouviez en tant que couple.
3: Non, mais à mon avis, les vacances cet été, ça peut vous faire du bien.
0: C'est bien ça, Romano.
17: C'est une bonne idée aussi, je pense. Ouais.
3: Mais c'est revenu. Essayez de vous débarrasser du gamin. Quoi, vous débarrasser, façon de parler, hein.
17: Oui,
3: sur l'autoroute.
0: Oui, bien sûr. ne l'attachez pas à un arbre.
3: Non, mais je sais pas, si vous avez. Si toi, t'as tes parents, les grands-parents, de l'un ou de l'autre.
17: Ouais, ouais.
3: Et comme ça, vous partez tous les deux. Et déjà, toi, ça te permettra de faire un point. Et si effectivement, même en vous retrouvant à deux, ça va pas mieux, comme tu disais, bah peut-être, effectivement, penser à la séparation.
16: Ouais,
3: c'est pas agréable.
16: Attention
3: mais bon,
16: à elle et tout ça. Oui,
3: oui non, et ma Marie va lui mettre. Et la foutre dans un fossé aussi.
16: T'es con.
3: Oui, les phrases, oui, fais attention à elle. Bah oui, tu sais.
0: Ah, moi, je trouve que non, je suis pas d'accord du tout. Il faut surtout pas faire attention à elle.
3: Ah, bah voilà.
0: Oublie-la.
16: Je pense surtout que si elle est pas bien, il faut qu'elle se retrouve avant que vous vous retrouviez tous les deux.
0: Non, moi je suis pas d'accord du tout.
16: Ah ouais.
0: T'as un couple, c'est le couple qui va pas, c'est le couple qu'il faut gérer.
3: Non, mais sinon, il faut qu'elle sorte avec des copines.
16: Non, mais un couple, c'est deux personnes. Donc les deux personnes, il faut qu'elles soient équilibrées, sinon ça va pas du tout.
0: Non, mais être équilibré, déjà, t'équilibres ton couple et après t'équilibres le reste. T'imagines. Kylian, il va s'éclater, il va faire des teufs avec des potes, elle va faire des teufs avec des copines qu'elle a pas. Et puis
17: au final, ça va nous éloigner parce que les deux, c'est la chose qu'on veut pas, tu vois.
0: Bah oui. Oui, vous vous retrouviez tous les deux avec les. Déjà, tous les deux en tant que couple, c'est ce qui revenait le plus dans les messages que vous avez laissés. Elfika, d'ailleurs, elle nous dit un truc. Elle nous pose une question. Est-ce que ta nana, elle a changé physiquement après l'accouchement? Parce qu'elle est peut-être déprimée à cause de ça.
17: En vrai, moi, elle m'a souvent dit que l'accouchement, c'est quelque chose qui l'avait un peu touchée et renfermée.
0: Ouais.
17: Et j'ai vu, ouais, que même changer déjà mentalement aussi un peu, forcément.
3: Non, mais physiquement, elle a dérouillé.
0: Dérouillé.
17: Et ouais, physiquement, ouais, bien sûr, même changer de style vestimentaire et tout. Elle s'habille.
3: Non, mais je veux dire.
0: Elle s'habille comment, tu dis?
17: Hein, elle a changé de style vestimentaire, genre, elle s'habille super bien, tout, tu vois.
0: Mieux ça c'est bien, ça. Ah, c'est bien, elle prend soin d'elle, ça c'est important, c'est bien.
16: Non, mais tu sais, il y a un truc aussi, moi qui ai été maman à 17 balais, je sais que moi, mes copines qui avaient le même âge que moi n'étaient pas maman. Donc, déjà, t'as une vie totalement différente.
0: T'as un décalage, oui.
16: Ouais, tu vois, t'as un décalage, donc il faut aussi qu'elle se retrouve avec, je sais pas, des nanas ou des mecs d'ailleurs qui la comprennent, et je pense qu'il faut qu'elle se retrouve, oui, totalement, oui.
17: C'est vrai.
3: Qu'elle prenne une boussole.
0: Un GPS.
16: Bah, t'es con.
0: Un GPS, ça marche pas.
16: Ouais. Non, mais c'est vrai, je t'assure.
0: Il y a Google Maps. Si
17: tu veux.
16: Quand t'es jeune, c'est important parce que vraiment tes amis que tu vois tous les jours et tout n'ont pas la même.
3: A priori, elle n'a pas d'amis, Marie.
0: Bah ouais, elle s'est enfermée avec. Elle s'est enfermée en tant que maman.
16: Ouais, non, mais j'ai compris. Ouais.
0: Donc déjà, elle a déjà toi. Donc c'est voilà. En fait, les vacances, c'est la super idée que je vous ai donnée il y a un instant.
17: Non,
3: elle est pas mal. Je crois que c'était moi.
17: Bien sûr.
0: Bah t'as une bonne idée.
3: Je m'en souviens.
0: T'as une bonne idée, Romano.
3: Les os de la mémoire.
0: Bah oui, avec tes nouvelles dents.
17: Donc
0: c'est en tout cas c'est bien, tu t'en es rendu compte. Qu'est-ce qu'il voulait dire Kevin, parce qu'on a perdu Kevin, parce que c'est vrai qu'on a fait plein de choses.
4: Ouais, Kevin, et en plus il vient de nous relaisser un message.
0: Ouais.
4: En fait Kevin, il est Uber, donc il peut plus répondre, il est avec un client, il disait lui.
0: Merci Kevin, désolé de pas t'avoir pris, mais tu repasseras quand tu veux.
4: Ouais, et puis là il peut plus décrocher du coup, il est avec quelqu'un. Ouais, du coup en fait lui il a connu ça, c'est vraiment aller limite à la séparation, et au dernier moment lui ce qui compte aussi, ce qu'il dit même en renvoyant un message, faut vraiment que tu passes du temps avec ta femme. Genre tu te fais violence. Pour que ça soit ton objectif numéro un.
0: Passer du temps sympa entre amoureux.
16: Et ta fille.
17: Ouais, mais le problème, c'est que, en fait, les gars, elle peut tirer la gueule à tout moment en pensant à des choses du passé.
3: Ouais, mais après, ça, c'est une meuf. Hein.
4: Non, mais en fait.
3: Ah, mais bon. Ah, ouais, mais je sais, mais bon. Tu sais, elles sont pas comme nous, hein. Elles sont.
16: Non,
3: ouais.
16: La merde.
3: Non, mais tu sais, elles vrillent comme ça. Elles ont des.
4: Ça prend du temps, en fait. C'est pas parce que deux fois tu vas faire un truc pour elles que d'un coup elle va changer. En fait, petit à petit.
3: C'est sur la longueur.
4: Ouais. Voilà.
16: Non, mais c'est ce que je
4: pense. Lâche la faire, par contre, toi.
16: C'est elle, il faut qu'elle.
0: Qu'elle se retrouve, oui, Marie.
16: Eh ben, exactement.
3: Non, mais c'est bon, on va lui connaître Google Maps et puis ça ira bien.
0: Non, mais passez des super moments ensemble, tous les deux. Vous avez besoin de vivre des bons moments. Déjà, vous faites l'amour, c'est quand même un point positif qui a été noté par plein de monde. Marlène qui nous disait il y a au moins ça, parce que Marlène elle a connu la même chose, mais elle baisait plus, donc
17: ennuyant de ouf, ouais.
0: Donc vous avez au moins ça tous les deux, donc essayez de profiter des vacances. Vous avez des papas, papa, maman, les papis, les mamies vont être contents de récupérer la petite.
17: C'est ça. Et nous, on va être contents de pouvoir troncher aussi.
0: Exactement. Voilà, ça c'est bien, Kylian. C'est déjà pas mal. Bon, on te remercie, Kylian. Merci en tout cas du coup de fil. Tiens-nous au courant et parle-lui et organisez-vous déjà au quotidien sur la vie avec l'enfant.
17: Ouais,
0: ok.
17: On
0: va okay, t'embrasse, cool.
17: Kylian. Merci à vous, en tout cas.
0: Merci, Kylian. Merci à toi. Et reviens quand tu veux et donne-nous des nouvelles très très vite.
17: Ça marche.
0: T'as prévu des vacances?
17: J'ai prévu.
0: Vous allez où?
16: Avec tes potes?
4: Au Cap d'Agde, au camp échangiste.
0: Avec des potos, ouais.
17: Non, je vais partir avec du côté de Narbonne, Druissan, tout ça là-bas.
0: Très bien, ok. Bah, et tu pars avec ta chérie?
17: Ouais, bah oui, bien sûr, c'était en tête déjà, mais bon, j'attendais aussi d'avoir des retours.
0: Mais même ça va vous faire du bien. Ben tu pars avec ta chérie, avec le bébé, ça va être sympa. Et prenez-vous, je sais pas, un week-end de plus ou vous la laissez aux grands-parents?
17: Ouais, c'est vrai, une semaine de plus.
0: Essaye de gérer ça. Bisous, Kylian, en tout cas.
17: Allez, ciao.
4: Salut, Kiki.
17: Salut.
0: Ciao, Kylian. Bon, Nancy, viens nous voir, Nancy. Toi, t'es en direct de Paris et t'as 23 ans. Je te présente à tout le monde.
18: Bonsoir, bienvenue sur
0: Skyrock.
4: Salut, Nancy.
0: Alors, Nancy, explique-nous tout, Nancy. Dis-nous un peu.
18: Alors, en fait, là, actuellement, je suis dans deux relations. C'est assez compliqué à gérer.
0: Donc, t'as deux mecs.
18: Bah, en fait, les deux, c'est pas vraiment mes mecs, mais en fait, il y en a un, c'est plus sérieux que l'autre. L'autre, ça fait pas tellement longtemps que je le connais.
0: Et pour toi, c'est pas vraiment tes mecs, mais pour eux, est-ce qu'ils ont l'impression que toi, t'es leur meuf? Tu vois ce que je veux dire?
18: Le premier, un peu, oui. Le deuxième, non, mais ils commencent à faire des phases.
16: Et ils savent tous les deux que t'as deux mecs?
18: Bah, en fait, du coup, le deuxième, il est au courant de l'existence du premier, mais le premier, il est pas au courant de l'existence.
4: Bah, oui, le premier, il est cocu,
0: donc. Donc, le premier, en fait, lui, il est amoureux de toi.
18: Non, je dirais pas amoureux. En fait, on s'est rencontrés dans des
0: C'est pas grave, Romano n'arrête pas de bégayer depuis 21h avec ses nouvelles dents.
4: Oh non, ça va.
18: En fait, le premier, j'ai rencontré dans une situation un peu délicate parce qu'en fait, j'étais en couple à ce moment-là. J'ai trompé mon mec avec lui le premier soir où on s'est rencontrés.
0: Ah ouais, le premier soir. En fait, ça allait pas avec ton mec?
18: Non, ça n'allait pas du tout.
0: D'accord, donc c'était... tu t'es amusé, quoi.
18: Oui, voilà, c'est ça. Et en fait, au final, on a commencé à se voir plus souvent, etc. Sauf qu'en fait, depuis le début, il me disait qu'il n'avait pas confiance en moi parce que...
16: normal.
18: En fait, il me voyait au téléphone avec mon mec et j'étais chez lui dans son lit.
16: C'est logique.
18: Voilà, oui. C'est ça.
0: Il est sorti avec une meuf qui faisait cocu son mec. Donc, il s'est dit, maintenant, c'est moi son mec, ça va être compliqué.
18: C'est ça. Et en fait, au début, je me comportais bien avec lui. Sauf qu'en fait, après, ça a commencé à devenir toxique. Parce qu'en fait, le mec, il me faisait jamais sortir. On se voyait que chez lui. Il était tout le temps fatigué. Et je m'ennuyais un peu. Mais je restais fidèle quand même. Je restais quand même loyale, on va dire. Des insultes. Mais moi, je suis pas ton ancien mec. Mais ferme ta gueule. Mais de toute façon, toi, t'es qu'une pute.
16: Très sympathique.
0: C'est pas comme relation, pas mal. Et lui, ça fait combien de temps que t'es encore avec lui, puisque t'as deux mecs? Ça fait combien de temps que vous êtes ensemble?
18: On se fréquente depuis mars.
0: Ah oui, donc
16: pourquoi tu restes avec lui?
0: C'est pas con comme question.
18: Je sais pas. En fait, il y a des moments où il va être super gentil, ça va bien se passer, et d'un coup, en fait, il va être super méchant. Je vais devoir parler avec d'autres filles par message.
16: Tu vis pas avec lui?
18: Non, je vis pas du tout avec lui.
16: Mais jarte-le. C'est quoi? Tu dis, il me fait jamais sortir. Bon, déjà, c'est un peu bizarre pour moi la phrase, mais bon, jamais ensemble.
4: Mais tu trompes ton mec quand même.
18: On sort ensemble.
16: Et le mec, il t'insulte à moitié, il en a rien à foutre, il veut juste niquer. Mais tire-toi, en fait.
18: En fait, c'est ça, des fois, j'ai pas répondu au téléphone, il va me dire, ouais, c'est sûr, t'es en train d'ouvrir ta chatte à un autre mec.
4: En même temps, tu tapes un autre mec, donc il a pas tort.
18: À ce moment-là, non, je ne sais pas.
0: Donc ça dure depuis mars, mais ça allait très vite, en fait, cette histoire. Donc en mars, t'as rencontré ce mec, t'étais avec ton mec officiel de l'époque. Le mec officiel de l'époque, tu l'as jarté?
18: Oui, en fait, il habitait aux Antilles, il est venu en France pour moi, mais en fait, j'ai jamais eu de sentiment.
4: Il a bien fait de faire le déplacement. Quelle bonne décision dans sa vie.
0: Le mec a fait 6000 km comme ça, hop là, pour être cocu. Bon,
4: mais quand tu dis là, ton mec, il te fait pas sortir, c'est-à-dire, c'est quoi qu'il te fait pas sortir?
16: Il te fait pas sortir, t'es pas sûr.
18: Mais en fait, par exemple, j'ai passé des jours chez lui.
4: Il assume pas à l'extérieur, c'est ça que vous voulez dire?
18: Non, c'est qu'en fait, il a la flemme. Il a la flemme vu qu'il travaille de nuit, il a la flemme de sortir. Mais c'est pas une raison parce que le week-end il sort bien en boîte.
0: Sort avec lui le week-end.
18: Et puis le mec, il est alcoolique, il boit tous les jours.
0: Il a tout pour plaire, dis donc.
18: C'est une relation qui donne envie.
4: T'as misé sur le bon cheval.
16: Non, mais surtout, il s'en fout de ta gueule. T'as bien remarqué qu'il s'en foutait de ta gueule en vrai. Qu'est-ce que tu fous avec ce mec?
18: C'est ce que mes copines passent leur temps à me dire.
16: Mais c'est quoi ton avantage? C'est quoi ton plus?
0: Oui, à part qu'ils prennent de la drogue, qu'ils soient alcooliques, qu'ils te parlent mal et qu'ils veulent jamais sortir.
16: Sauf, comme une merde.
0: Sauf le week-end.
4: Ah, mais ça, tu le savais dès le début aussi.
0: Sauf le week-end.
18: C'est cool. Au lit, c'est cool.
0: Ah, il y a juste au lit, c'est cool.
4: Mais excuse-moi, mais au début, tu le savais aussi que le mec, il fumait, qu'il buvait.
3: Quoi, en attendant, l'ex, lui, s'est tapé 6000 bornes, il est en dépression métropole, quoi.
4: Non, mais tu le savais pas.
3: Il a rien demandé, le mec.
0: Tout seul.
18: Non, au début, je le savais pas. C'est vraiment au bout de 1 à 2 semaines que en fait
4: mais j'ai envie de te dire 1 à 2 semaines ça reste toujours le début,
3: ouais, c'est le début.
4: Tu le savais, t'es quand même resté avec lui. Mais maintenant tu te plains parce qu'il faisait ça, mais t'es quand même resté avec.
0: Il était peut-être mieux celui d'avant, quand on enfin je sais pas, je
4: alors attends parce
0: je
4: que
0: connaissais pas, hein.
4: Attends, celui dont tu parles là, c'est le deuxième ou le numéro 1?
3: Le numéro 1, il est en dépression, il est venu des Antilles pour rien.
4: Oui, mais comme elle a dit, elle était avec deux mecs.
3: Il y en a un autre,
0: c'est le troisième.
4: Voilà, on est d'accord, c'est bien.
0: Donc lui c'est le deuxième.
3: Le premier il est out of system, il est en dépression totale,
4: le deuxième
3: la grisaille de la France alors qu'il est en
4: Et donc il y a trois
3: dans les îles, il était trop bien le mec, il a niqué sa vie.
0: Ah, t'étais resté combien de temps avec l'Antillais, Nancy?
18: De juillet à avril.
0: Mais t'as pas pu lui dire quand il t'a dit je quitte tout, je viens vivre en métropole, mais t'as pas pu lui dire je t'aime, faut pas le faire.
18: Ouais, non, mais je lui ai dit plusieurs fois, si tu viens en métropole, c'est par rapport à ton projet professionnel et c'est pas pour moi. Ouais. Et il me disait, oui, c'est vrai, mais en fait, une fois qu'il était là, bah, c'était que moi, et quand j'ai quitté, bah, il était mal, mais je lui ai dit de ne pas faire en France pour moi, en fait. Parce que j'étais pas sûre de mes sentiments.
3: Ouais. Effectivement.
18: Donc,
3: lui, il a tout faux.
0: Ouais, non, il a tenté le coup.
18: Ouais,
0: il s'est
18: voilà,
0: dit.
18: C'est ça, je lui ai dit, je l'ai prévenu, il n'a pas voulu m'écouter.
3: Et alors, le troisième?
0: Alors, voilà, justement, on a les deux premiers, là.
3: Alors, le troisième, comment il est?
18: Alors, du coup, le troisième. J'étais à l'anniversaire il y a 3 semaines chez une amie. Et on s'est super bien entendu. Le lendemain, j'avais un concert. Je devais aller toute seule parce que je parlais plus avec une collègue à moi. Mmh. Il est venu avec moi. Et en fait, depuis, on se voit tous les jours. En fait, chaque jour, je suis avec lui, j'apprends un mensonge. En fait, déjà, le premier mensonge, je m'avais dit que c'était fini avec son ex depuis un mois et demi. Au final, après... en fait, il était toujours en couple à ce moment-là. Il a un gosse de 3 mois.
0: Ah bah tiens.
18: Il me dit qu'au début, il vient en colocation. Mais en fait, au final, il vient encore avec la mère de sa fille.
0: Elle est avec sa meuf, ouais.
4: Un classique.
18: Voilà, c'est ça. Et c'est un peu compliqué parce que... je me suis éloignée du deuxième, là. Le deuxième.
0: Et l'alcoolique drogué qui parle mal.
3: Mais dis-moi, dans la vie... T'as de la chance des fois.
4: Non, ou est-ce que t'as du lait un peu pour choisir les choses?
3: Non, mais est-ce que t'as de la chance dans un domaine? En amour, a priori, non. Mais je sais pas, au jeu, tout ça, t'as. Non, parce que putain.
18: Les paris sportifs, ça dépend. Un coup ça va, un coup ça va pas.
0: Non, mais non, si.
3: C'est que des galères, tes
0: histoires. Non, mais sauf le premier. Enfin, c'est le...
18: Ah oui, non, mais moi, mes histoires d'amour, c'était.
16: Tu regrettes pas... c'est toi qui les attire.
0: Tu regrettes pas l'Antillais, le pauvre.
18: En fait, c'était vraiment
0: c'était vraiment gentil,
18: un mec bien, mais j'ai jamais réussi à l'aimer. En fait, je pense que je suis attirée par des relations toxiques.
16: C'est ça.
0: Il y a des gens qui sont comme ça. J'ai une copine qui était comme ça, qui était toujours attirée par des mecs pas cool. T'avais un mec qui était gentil, au bout d'un moment, elle se lassait, elle allait tout le temps vers des mecs pas cool. Et elle s'adéchait des mecs pas cool. Parce qu'en fait, quand tu fais le bilan, l'Antillais, il était sympa.
16: C'était trop facile.
0: Bah trop facile.
18: Il disait oui à tout, même quand je m'énervais, je lui parlais mal, il s'excusait.
0: Oui, mais objectivement, objectivement, t'avais un mec qui était comme ça, donc qui disait oui à tout et qui était gentil. Bon, après, tu l'as échangé pour un alcoolique drogué qui t'empêche de sortir et qui te traite mal. Et le troisième, c'est un mythomane compulsif qui te dit que je suis célibataire, mais qui a une meuf, tu découvres qu'il a un gosse, il dit qu'il est en coloc avec un pote et il vit avec son ex.
4: Et le gosse.
0: Au final, il était pas mal l'Antillais. Hein.
18: Il était pas mal, mais les trois c'est des Antillais.
16: Non, mais toi t'aimes que les embrouilles. Ah, c'est que des Antillais, putain.
18: Oui.
0: Ah bah, c'est gentil, Marie, pour les Antillais.
16: Ah non, mais je sais, hein, je connais. Hein.
0: Non, mais Marie, elle fait des jets. Les Antillais. Alors ça. Mais de toute façon, Marine, elle nous l'a dit. Les gens un peu colorés.
16: Je ne fais jamais de généralité.
0: J'ai une amie comme ça.
16: Ah bah, surtout moi.
3: Jordan m'en parlait.
0: J'en ai discuté avec Jordan. Qui m'a dit. Pendant ça, vraiment.
16: Ouais, surtout moi, surtout moi.
0: C'est terrible.
16: Je suis très bien placé pour parler à ce niveau-là.
3: Ça m'a. Non, mais c'est la gabure, les gars, faites pas gaffe. Faites pas gaffe. Bon, mais, un peu
0: Nancy,
3: tôt, Marie.
0: Nancy, tu veux.
16: Ah non.
0: Tu veux qu'on fasse quoi, Nancy? Parce qu'en fait,
19: là,
0: c'est compliqué.
19: Deuxième, là, depuis,
0: on peut faire reset.
19: Le deuxième, là, depuis que je fréquente le troisième, là, le papa, là, ouais. Quand, voilà. Il a changé totalement de comportement. Il est super mignon avec moi. Il m'appelle ma chérie. Là maintenant, il veut m'emmener en week-end. Là maintenant, il veut me faire sortir.
0: Mais il sait que tu sors avec un autre mec.
19: Il m'a même sorti un je t'aime.
0: Et il t'avait jamais dit avant. Mais il sait que tu sors avec un troisième mec.
4: Ouais, il est au courant, lui. Ouais. Le 3, il est au courant du 2.
0: Non, le 2.
4: Le 2 est au courant.
3: Le 2, non, il est pas au courant.
0: Le 2, il est au courant du 3.
19: Et bah, en fait, du coup, là, ça fait une semaine que, en fait, parce qu'en fait, c'est le même groupe de potes, les trois. Hein, c'est les mêmes groupes de potes.
16: Oh, ah, mais ils se connaissent tous. Ah, non, mais toi, t'as l'art et la manière de te foutre dans la merde.
4: En tout cas, c'est cool d'être pote avec toi.
0: T'as le premier, il doit être content. Tiens, l'autre, il a fait 6000 km pour arriver en métropole et il apprend que c'est deux de ses potes qui se tapent sa meuf.
4: Ouais, puis les autres mecs du groupe doivent se dire à quel moment je vais la baiser.
0: Mais ouais, fais attention, Nancy, c'est compliqué.
4: Ah, mais ouais, là, tu. Ouais, c'est.
0: Fais attention à toi un petit peu, non?
16: Ah, ouais, déjà, ouais.
19: Il l'a appris.
4: Ah bah donc tiens. En même temps, s'ils sont potes, oui. Bah,
0: ah ouais, ça se dit entre. Ça se dit entre poteaux. Mais bon, pour.
4: Mais tu voudrais pas te trouver un mec en dehors du groupe?
3: Tiens, un quatrième. Bonne idée,
4: Romain. Non, mais
0: un autre ailleurs.
4: Non, mais tu fais un reset. C'est-à-dire que les mecs du groupe, a priori, ça va pas. Trouve-toi peut-être un mec en dehors, tu vois.
19: Mais dans ce groupe, tout le monde se fréquente, tout le monde couche avec tout le monde.
16: Ah bah super. Ouais, t'es bien avancé.
4: Mais t'es dans le groupe de Marie?
16: Non, mais tu parles de quoi?
4: Non, mais Marie, c'est un peu ça, toi aussi.
16: Hein?
0: Alors.
4: C'est toi qui nous l'as dit.
16: Mais de quoi tu parles, en fait?
4: Non, mais dans votre groupe d'amis, tout le monde baise avec tout le monde.
16: Mais jamais d'amis.
4: Non, c'est que moi.
16: Tout le monde baise pas. Non,
0: que moi. Fais attention, parce que Karim, il faisait remarquer, mais il y a plein de messages qui nous disent fais attention à ta réputation.
4: Ouais, il y a même des messages qui t'insultent.
0: Eh ouais, non, mais c'est pas bien ça.
4: Pas bon.
0: Mais tu vois, ta réputation par rapport à ces mecs, ta réputation, puis même l'image que t'as par rapport à toi-même.
4: Non, mais puis même, a priori, ces mecs-là, ils sont pas
3: d'une fiable merde.
4: Ils sont pas super, quoi.
0: Il y a un pec.
19: Ah ouais, non, ils sont pas super du tout.
4: Bah alors, pourquoi tu te sépares pas et t'essaies de trouver un mec bien.
0: Faire reset, moi je j'allais dire faire reset.
4: Ouais, mais un mec en dehors du groupe, tu vois, c'est bon. T'as déjà baisé avec trois mecs du groupe, donc je pense que c'est bon, ça va aller là.
16: Et toujours, apparemment.
0: Il y a un pec qui nous dit. Faut qu'elle se fasse respecter parce qu'autrement ça va pas aller.
19: C'est ça parce que du coup le troisième il y a ses deux cousins, ils savent très bien que je le fréquente. Ils m'envoient des messages, c'est quand on se voit. Je dis mais en fait il me respecte.
16: C'est normal qu'il te respecte pas, le mec qui reste sur son canapé, qui te sort pas là, et il me sort pas déjà, c'est un peu bizarre, mais c'est normal en fait. Il se dit la meuf elle écarte les cuisses devant tout le monde.
4: Non mais
16: et en plus, sont ses potes.
4: La vérité, c'est que dans le groupe, t'as l'image un peu de la meuf que tout
0: facile.
4: Monde, que tout le monde peut baiser, quoi.
16: Bah ouais.
4: Parce que déjà, non mais tu
0: fais attention à ça.
4: Non mais ouais, pour toi, parce que regarde déjà, le mec en fait, il dit à ses cousins, en gros, sous-entendu, bon les gars, vas-y, je vais vous faire une passe, vous allez pouvoir la niquer. Donc déjà.
19: Non, parce que lui, il est pas comme ça.
4: Ouais, mais bon, tu vois, comment ça se fait que les cousins du mec te laissent des messages?
16: Ouais.
19: Tu vois, c'est justement quand je lui en ai parlé. Il
4: était
19: énervé, il lui a dit mais.
4: Ouais, en fait, mais c'est tous sauf toi.
3: Non, mais c'est tous les mecs qui sont bizarres, mais toi, t'es.
0: Qu'est-ce que t'en penses, Karim?
3: Moi, je peux dire la vérité.
0: Oui.
3: T'es sûr, hein?
0: Oui.
3: Ce que je pense.
0: Oui.
3: Je pense que t'es une connasse.
0: Pourquoi tu dis ça?
3: Non, mais tu trompes le premier et t'essaies de te trouver des excuses. Moi.
0: Ah, tu t'es mis à la place du premier qui a fait les 6000 km.
3: Ouais.
4: Et puis, lui, il a pris cher, lui.
0: Bah, c'était le mec le plus gentil de tous, en fait.
3: Ouais, c'est un groupe de potes. Tu trouves des excuses, genre c'est de la faute du mec alors que c'est toi qui trompes.
4: Non, mais moi, je pense que ton principal problème, c'est de baiser avec tous les mecs du groupe.
3: Et c'est que les mecs, en fait, je pense qu'il y en a, ils te respectent moyennement, parce que tu dis, là, par exemple, l'histoire que tu nous racontes, que les deux cousins, ils ont récupéré ton numéro, et tu lui dis, ouais, non.
19: Non, ils l'avaient déjà, parce que c'est le même groupe de potes.
3: Oui, mais tu vois, t'imagines, les mecs, l'image qu'ils ont de toi, c'est-à-dire que les mecs, en fait.
4: Tiens, appelle-la, tu vas la baiser et tout.
3: Ouais,
4: même,
3: mais c'est ça. En fait,
0: tu vois, dans le groupe de garçons, on peut se dire des choses comme
3: non,
0: ça.
3: Mais voilà. Dans le groupe, non, mais dans le groupe, t'as cette image. Moi, pour moi, t'as cette image-là, ouais, c'est ça, ouais. La meuf que tout le monde peut baiser.
0: Guigui, t'en penses quoi? J'aimerais bien savoir ce que tu penses, Guigui.
3: Écoute,
0: t'es tout excité.
20: Depuis tout à l'heure, ouais, beaucoup.
0: Énormément.
20: Beaucoup. Et plus on avance, plus je le suis. Non, mais surtout, moi, je pense que t'aimes bien la situation.
0: Pourquoi?
20: En fait, t'aimes bien les relations un peu
0: compliquées, toxiques,
20: ouais,
0: comme tu disais.
20: Conflictuelles, en tout cas. Tu vois, t'aimes bien ce truc-là, gérer le premier gars qui était bien, mais il était trop bien pour toi. Enfin, trop bien pour toi. Il était trop bien, trop facile, trop sympa. Donc, t'as préféré le mettre de côté parce que t'aimes bien les relations un peu plus toxiques.
0: T'as toujours eu des relations toxiques avec les autres, Nancy?
19: Bah, justement, moi, l'année dernière, je suis dans une relation toxique, mais j'étais vraiment fidèle et en fait, j'ai vraiment tout donné. Et en fait, au final, bah, à la fin, je me suis fait niquer. Donc en fait après
20: peut-être que ça t'a marqué ça et que ouais, du coup tu restes un peu dans ce même délire là et t'as du mal à t'éloigner de ces relations toxiques justement.
0: Dès que le mec a été trop gentil en fait tu l'as largué le premier entier.
19: Voilà c'est ça alors que la relation de l'année dernière il était quand même dur un peu avec moi mais il était gentil enfin j'étais fidèle il y avait pas d'histoire de tromperie et on avait des projets etc et en fait au final il m'a largué. Donc, ça veut dire qu'en fait, après, je me suis dit, ça y est, c'est bon, genre, je voulais plus tomber amoureux, je me suis dit, je préférais.
0: C'est peut-être pour ça que l'antillais.
19: Avec un mec qui m'aime. Voilà,
16: non, mais tu vis pas par ton cul, hein. Tu sais, il faut penser à un truc. Non, mais tu vis pas par ton cul par rapport au gars, c'est-à-dire que c'est pas ça qu'il faut que tu mettes en avant. C'est ton caractère et tout ça. Et là, je pense que, justement, tu vois, hier, on en parlait. C'est-à-dire que c'est un petit peu un manque de confiance en toi et tout ça. Et il ne vit pas par rapport à ton cul parce que là, en fait, ça fait l'effet inverse. C'est-à-dire que les mecs ne te respectent pas. Et en plus, c'est des gens qui se connaissent. C'est l'enfer. Là, c'est pas bien. Tu te respectes pas, ma belle.
4: Voilà, faut que tu sois un peu célibataire à un moment, je pense.
0: Ouais, peut-être. Ouais.
3: Non, mais ou alors, trouve-toi un mec, mais en dehors de ce groupe. Tu vois, au moins, là, tu recommenceras, tu seras comme une feuille blanche.
0: Je te disais, on fait reset.
3: Ah, mais oui, non, mais parce que là, dans le groupe, tout le monde sait qu'ils peuvent te baiser. Donc, à partir de là, qu'est-ce.
0: Donc, il n'y aura pas de respect, oui.
3: Bah, non, mais.
19: Le groupe, il est large, hein.
0: Bah, justement.
3: Oui, mais a priori, il n'y a pas que le groupe qui est large.
0: Justement.
3: Non, mais tu vois, ce que je veux dire, c'est qu'à un moment donné, là, je te parle en tant qu'homme de 21 ans. En tant qu'adulte. Non, mais le truc qu'il y a, c'est quand t'es dans un groupe de potes. La nana que tu sais que tout le monde peut baiser, même sans parler du manquer de respect, la meuf, il y a des mecs qui vont être sympas avec toi, peut-être qu'il y en a qui sont moins sympas.
0: Ah, puis tu me rends peut-être bien.
3: Mais le mec, il aura pas envie de se poser avec toi.
4: Jamais.
3: Sachant que tous ses potes, ou une grande partie, lui sont passés dessus, tu vois.
0: Après, tu te refuses. Oui. Ouais, peut-être, oui. Après, tu te refuses. Oui, sans doute.
3: Moi c'est mon avis.
0: Moi je pense que t'as souffert avec ta rupture et après on va pas faire de la psychologie à deux balles, mais bon, t'as souffert avec ta rupture l'année dernière et dès que tu vois que ça devient sérieux, tu te protèges et tu fais en sorte que ça parte en couille pour pas retomber amoureuse.
19: Oui, voilà, en fait c'est ça, j'ai peur de tomber amoureuse.
0: Bah oui. Et c'est là. Alors après il y a Loucen qui voulait réagir, on va le prendre. Loucen du 63. Salut Loucen.
21: Salut l'équipe.
0: Salut à toi.
16: Coucou.
0: Il y a Donatub qui vient. Donald Tubb.
4: Donald Tubb.
0: Salut Donald Tubb.
21: Ah, salut l'équipe.
0: C'est un ami de Donald Trump.
4: C'est sa bite même. C'est la bite de Donald.
0: Sans mauvais. Bon, Donald, t'as 24 ans et t'es allé. Vous voulez réagir tous les deux par rapport à Nancy? Qu'est-ce que vous vouliez dire?
3: Non, vous voulez juste la brancher.
0: Ah non.
3: Je m'inquiète.
16: 24 et 5.
21: Non, il a pas de brancher. Je peux entier l'équipe.
0: Bon, tu. C'est bien. Loucette, tu voulais dire quoi, toi?
21: Ouais, voilà. Ben, moi, je vous appelle parce que ça m'a choqué de ouf. Faut appeler un chat. Un chat, en vrai, c'est une timpe.
0: Mais non. C'est une meuf qui souffre et qui sait plus où elle en est, Loucette.
4: Ça fait juste de la merde.
16: Une timpe, c'est quelqu'un qui prend de l'argent, hein, déjà.
0: Oui, déjà, ouais. Pourquoi tu dis ça? Parce que c'est quoi? C'est par rapport au premier mec qui a fait 6000 km pour venir habiter avec elle et c'est ça?
21: Bah qu'il en fasse 6000 ou 24, c'est pareil, tu vois. Mais le truc déjà, c'est que déjà donner des numéros comme si on était des emplacements de parking, déjà c'est un manque de respect total.
19: Non,
21: et en plus, elle les.
3: Non, mais a priori, c'est pas elle qui a donné les numéros.
0: Ouais, ils les ont.
3: C'est des mecs qui ont donné les numéros à des cousins.
16: C'est pire.
3: Oui. Non, mais après pour.
19: Je les avais déjà.
3: Non, mais pour te défendre un peu, après le mec, je veux dire, il a fait les 6000 km aussi, excuse-moi, tu sais, vous êtes resté combien de temps ensemble, t'as dit? À peine 6 mois.
0: De juillet jusqu'à mars, c'est ça.
19: J'ai vu qu'après la revenir, mais il m'a dit oui, je venais en France pour tenter quelque chose.
20: Bon, il a pris un risque, c'est pas obligé. Ouais, tu vois, non mais après, tu vois, lui.
19: Je l'ai forcé à venir.
20: Oui, oui, non mais ça là-dessus, moi je te défends, le mec, après il a fait son choix. Bon, écoute. Bon,
4: pas marché,
20: il s'est retrouvé comme un con.
0: Pas de chance, oui.
20: Oui, non, mais je veux dire, après, c'est sa décision à lui, tu vois. Tu l'as pas forcé à venir. Le mec, il a, c'est lui qui a fait le choix. Bon, bah, il a joué, il a perdu. Ça arrive. Hein.
0: Et toi, Donald, t'en penses quoi?
20: Au pire, il y a des billets retours.
0: Oui.
20: Non, mais dans le pire des cas, si vraiment il se sent pas bien ici, tu vois.
0: Oui, Donald, tu voulais dire quoi, toi, par rapport à Nancy? Ouais.
1: Bah, moi, je voulais dire, en vrai, je suis d'accord avec Karim, je suis d'accord avec le collègue, là, qui vient de parler. Je vais pas dire que c'est une tarme, tu vois. Mais en fait, celle, elle provoque son, on va dire, celle-là, elle provoque, tu vois, la détresse qu'elle a et tout, c'est celle-là, elle va avoir un peu partout, et après, elle s'étonne de pas retomber sur le bon, tu vois.
0: Mais moi, ce qui me fait un peu de la peine, justement, Nancy, là-dessus, parce que c'est marrant, c'est comme si tu recherchais l'amour, mais dès que l'amour arrive, comme t'as peur de te faire avoir, bah, tu fais tout pour que ça parte en couille. C'est comme si tu te refusais à être aimé ou je sais pas.
16: Non, mais moi, je pense qu'il y a de l'importance quelque part, tu vois.
20: Moi, et pour moi, ton cul. Il y a deux problèmes principaux.
16: Vas-y. Mmh.
20: C'est que déjà, t'enchaînes trop les mecs du même groupe. Et de deux, je pense que tu te donnes un peu trop facilement, tu vois. C'est-à-dire que... Mais après, voilà, bon...
0: T'as le droit de te faire plaisir, hein.
20: Non, mais oui, mais tu vois, la façon dont c'est fait, c'est-à-dire ça serait des mecs... T'es d'où, toi?
0: De Paris.
20: De Nancy. Ouais. Non, de Paris.
0: Oui.
20: Non, mais admettons, bon, je vais te dire n'importe quoi, t'auras un mec... Bon, vraiment, là, je dis n'importe quoi.
0: Super, vas-y, dis n'importe quoi, j'adore.
20: Non, mais... tu tapes un mec, je sais pas, qui est dans le 15e arrondissement, un autre qui est dans les 14e.
0: Ils se connaissent pas,
20: tu vois. Ouais, qui se connaissent pas du tout. Là, le problème, c'est que les mecs, ils se connaissent tous. Et les mecs, on sait très bien comment on est entre nous. On se parle. Et l'image que tu donnes de toi, c'est, ouais, la meuf, vas-y, elle, elle est facile à niquer.
0: D'où la réaction.
19: Après, je tiens juste à préciser, ils font partie du même groupe de potes, mais en fait, au début, je ne savais pas. En fait, c'est vraiment par hasard que j'apprends, bah au final oui, bah ils se connaissent. Ah bah en fait il y a toujours un lien.
20: Donc forcément les mecs ils parlent sur toi, tu vois. Et malheureusement souvent bah ils doivent pas parler en super bien.
0: Et après ils ont la réaction que bah votre réaction à vous, Loucède et Donald Tubb. C'est-à-dire qu'en fait, ouais, la réaction c'est que tu te dis bah la meuf c'est une meuf facile. En gros, je résume.
20: Ah bah bien sûr.
1: Elle se respecte pas déjà. Bah ouais, respecte-toi un peu meuf déjà, tu vois. Si tu ça dans la vie, je sais pas quel âge t'as, j'ai
0: elle a 23 Nancy, hein. 23 ans.
1: Ouais.
0: Ça te fait quoi d'entendre ça, l'image que tu renvoies, Nancy, parce que tu vaux son mieux.
19: Oh, bah bien sûr, bah déjà mes copines, il y en a qui écoutent, oui, elles sont en train d'écouter, c'est ce qu'elles me disent, ça me l'ont toujours dit.
0: Elles t'ont dit quoi, tes copines? Elles t'ont dit que ça faisait elles ont été cash avec toi, elles t'ont dit quoi? C'est quoi les mots qu'elles ont utilisés?
19: Bah là par exemple, là j'ai une copine qui m'a écrit parce qu'elle écoute l'émission, elle me dit bah c'est exactement ce que je te disais, fais-toi respecter parce que justement tu as cette réputation et c'est pas bien.
0: Et la réputation c'est quoi?
19: Bah que je me tape tous les gens du groupe alors que c'est pas dans la même période en fait. Par exemple il y en avait un, c'était l'année dernière, et je savais pas qu'après lui j'allais compliqué.
16: Au final c'est un truc qui est beaucoup plus
0: Je suis d'accord avec toi, Marie.
16: C'est qu'en fait, tu donnes de l'importance un peu avec le cul par rapport aux gens. Tu vois, moi, ça me fait penser aux mecs, tu sais, qui tapent avant de discuter. C'est-à-dire que toi, tu donnes ton cul, tu vois, pour te donner un petit peu d'importance avec tes potes. Faut que tu fasses attention à ça. C'est pour toi que je te dis ça. Hein.
0: C'est peut-être construire une histoire d'amour avant de donner. Oui, j'ai compris. C'est trop facile pour eux. Au final.
16: Tu vois.
20: Non, mais c'est surtout, ils le savent entre eux. Donc,
0: bah oui.
19: Avec le troisième, c'est vraiment pas basé sur ça. C'est on passe vraiment de vrais moments, mais en fait.
16: Mais déjà, les gars.
0: Le troisième, il vit avec sa meuf, il a un gosse. Donc.
19: Mais en fait, c'est ça.
20: Oui, mais en plus,
0: c'est compliqué.
20: Mais en plus de ça, il, forcément, vu qu'il connaît les deux autres, ils ont parlé. Tu vois, et comme je te disais, alors après, évidemment, il peut y en avoir un dans le lot, mais dans un groupe de potes comme ça, jamais le mec, il aura envie de se poser avec une meuf, sachant que la meuf, elle s'est fait sauter par je sais pas combien de mecs avant.
0: Qui sont ses potes et qui connaissent.
20: Ouais, qui connaît, tu vois, c'est...
16: On te respecte pas comme ça, tu vois. C'est pas comme ça qu'on va te respecter. On va te respecter avec ton caractère.
20: Non, mais moi, je serais toi, j'élargirais façon de parler.
0: Oui, tu élargis quoi?
20: Non, mais mon cercle d'amis, c'est-à-dire que j'essaierais de trouver un mec, mais qui n'a rien à voir avec ces gens-là, tu vois.
16: Ouais, bien sûr.
0: Ouais, coupe
20: après, c'est ton kiff, c'est
19: les Antilles, c'est petit, en fait.
20: Oui, mais c'est petit, mais bon, tu t'es pas tapé tous les Antillais de Paris, tu vois. Ou alors, voilà.
0: Oui. Et puis, il n'y a pas
20: que les Antilles. Il y a forcément des mecs qui se connaissent pas, tu vois.
0: Et puis, il n'y a pas que les Antilles, Nancy.
19: Oui, bah bien sûr.
0: Bon, bah voilà, tu vois, donc il y a plein de mecs qui peuvent... Oui, il y a les Marocains aussi, mais oui.
19: Les Marocains, et
0: je
19: suis resté 3 ans avec, c'était pas top.
6: Parce que c'était pas un vrai de vrai.
0: Voilà,
6: c'est pour ça.
0: C'était pas le bon. En fait, il faut que tu te poses un petit peu et puis.
16: Bah ouais, t'as vu que tes copines te disent la même chose que nous.
0: En tout cas, ce qui est bien, c'est que justement, tu parles des copines, la Marie, c'est que t'as des copines qui sont assez clairvoyantes sur ce que t'es en train de vivre. Donc, écoute leurs conseils. J'espère que.
20: Non, mais puis à mon avis, les copines.
0: En avoir parlé avec nous, ça aura fait du bien.
20: Non, mais puis les copines, elles doivent entendre des trucs sur toi qui doivent pas.
0: Ça fait plaisir, ouais.
20: Qui doivent pas être super sympas à entendre et. Tu sais, qu'elles te répètent pas parce qu'elles t'aiment bien et. Parce que forcément, ça doit parler sur toi, tu vois.
16: Non, mais c'est ça.
19: Bien sûr.
16: L'image que t'as, c'est. Ouais, il y a la meuf qui s'est fait niquer par trois de nos potes, tu vois, quand t'arrives.
0: Ah, dans le groupe, oui, c'est vrai que ça. Bah après, ouais. Bon, Loucède, t'avais un truc à rajouter, Loucède?
21: Non, moi faut que je retourne bosser, mais respecte-toi ma grande.
0: Bah
21: qu'est-ce
0: oui.
21: que tu vas dire à tes enfants plus tard?
16: Oui, bon ça, on n'y est pas encore. Hein.
21: Ah, peut-être plus vite qu'elle ne croit.
16: T'es pas obligé de dire à tes enfants
0: à mon avis, aux enfants, faut pas dire, oui, faut pas dire.
16: Oui.
0: Tu bosses dans quoi, Loucède?
21: Je suis dans une usine de gaines isolantes.
0: Très bien, eh ben, écoute, c'est pour isoler.
6: C'est des gaines qui isolent.
0: Voilà, c'est ça.
20: C'est ça, et c'est que t'es pas con.
0: Ouais, tu vois.
21: Ouais. Pour les câbles, pour ce genre de choses.
0: Ah ouais, c'est les trucs autour des câbles.
20: Oh là, je déroule du câble.
0: Bah, Cédric, il en déroule un paquet, ça, c'est bien. Tu vois, on va te le passer, tiens. Bon courage à toi et on salue tous ceux qui bossent en usine, partout,
16: bon
0: sur la route,
21: et les hôpitaux. Merci.
0: On va pas faire la liste, mais on vous embrasse. On t'embrasse, Loucède, tu reviens quand tu veux. Bisous, Loucède. Et on embrasse le 63 et on t'envoie ton t-shirt Skyrock. Tiens, on a offert 1500 euros dans le 63, c'était quand? C'est la semaine dernière. Et on n'arrête pas, c'est la folie Skyrock.
16: Bah ouais.
0: Et des bisous à toi aussi. Merci hein, Donald Tubb. T'es souvent sur les messages, je vois souvent ton pseudo.
21: Ouais,
0: là.
21: Ouais, c'est parce que je travaille la nuit, j'essaye de répondre. La semaine dernière, j'ai passé à l'antenne, mais ça coupait pas mal. C'était un peu la galère, j'avais prévenu Samy, je crois.
0: Bah écoute, ce soir, t'as bien entendu. Tu bosses dans quoi, toi, Donald?
21: Moi, je travaille dans la restauration du côté de l'île.
0: Très bien. Eh bien, un bisou à toi et à tous ceux qui nous écoutent et que tu représentes ce soir. Et tu reviens quand tu veux. Et puis, merci pour tous les messages que tu nous envoies. On va ton t-shirt Skyrock, Donald.
21: Ça marche, c'est gentil, l'équipe.
0: On te fait des bisous.
21: Merci, l'équipe.
6: Salut, Donald.
0: Pour faire le bilan, tu vas faire quoi, Maëva? Est-ce que ça t'a éclairci un peu les idées? Est-ce que. Pourquoi je t'appelle Maëva? Nancy, excuse-moi, Nancy.
6: Maëva, on l'aura après.
0: Ah, Maëva, on l'aura après.
19: En fait, ouais, en fait, le fait d'avoir d'autres personnes qui réagissent et même voir votre réaction, ça me fait un électrochoc, en fait.
0: Ouais, moi, je pense que t'as mal supporté les déceptions amoureuses de ta vie et que tu te protèges.
19: Oui,
0: et que tu fais tout pour que ça parte en couille. Inconsciemment, hein, sans doute. Hein.
19: Voilà, c'est ça. Ou peut-être aussi beaucoup de dépendance affective.
0: Donc, ouais, comme ça,
20: Non, mais surtout, fais attention à toi pour la réputation, parce que c'est comment ça marche, une réputation, c'est facile à attraper, mais pour s'en défaire, c'est
19: pour vrai.
20: Ah, bah ouais.
0: Et suis le conseil des copines, t'as des bonnes copines qui prennent soin de toi. Et on les embrasse d'ailleurs, puisqu'elles nous écoutent ce soir, en fait. Tu feras une bise aux copines. À celles qui sont pas là.
6: J'ai envie de te dire, une réputation, en fait, c'est très compliqué à enlever, moi, tu sais.
20: Ah ouais, non, mais c'est clair.
6: Il y a des meufs, elles avaient des réputations de niqueuses et de timbres, tu vois. Et gros, je peux te dire qu'aujourd'hui, moi, pour moi, ça change pas, tu vois. Même si elle est mariée, elle a des gosses ou quoi, tu sais, pour moi, elle a cette réputation, elle aura toujours.
0: Après, on peut faire des erreurs. Enfin, des erreurs.
6: Non, mais après, tu vois, bien sûr.
0: Ouais, tu peux faire des trucs dans la vie et changer.
6: Mais après,
0: mais la réputation, c'est dur à l'enlever.
6: Ouais, tu vois, c'est très dur.
20: Ah, ça. Ouais. Pour ça qu'autant éviter d'en avoir une.
19: Du groupe, en fait.
0: Ouais, c'est peut-être. Enfin, t'éloigner du groupe, en tout cas, arrêter de faire d'essayer de créer des histoires d'amour dans ton groupe. On te fait. Tu vois, tu fais la peine à M37 qui dit si une femme, elle est faible et ils en profitent. Tu vois?
19: C'est ça.
0: Bon, on t'embrasse en tout cas.
19: Merci, c'est gentil.
0: Tiens-nous au courant, donne-nous des nouvelles de tes futures relations, s'il y en a, et puis amuse-toi et éclate-toi dans la vie, Nancy.
19: Il n'y a pas de soucis.
0: Bisous.
19: Merci beaucoup.
0: C'est nous qui t'en remercions. Et on t'envoie ton t-shirt Skyrock à Paris. Et dans un instant, attention, on lance les fauves. On les sort de la cage. Romano et ses nouvelles dents.
6: Kling.
0: Kling, oui.
6: Kling, kling.
0: Il rugit avec ses nouvelles dents. Et Cédric,
20: ouais.
0: On le sort là, de sa cage.
20: En train de manger une carotte avec ses dents coco lapin.
6: Ah, docteur.
20: Mais toi, tu vas pouvoir le faire.
6: La mange en balle.
20: comme les castors, tu sais, qui découpent du bois.
6: Ouais, en balle.
0: Allez, en direct avec nous, le clash de la drague à retrouver. Et puis vous tous et vous toutes de toute la France, vous nous appelez. Vous avez un truc à dire. 01 53 40 30 20, Radio Libre en direct jusqu'à minuit.
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0: Et l'étau tout de suite, parce que c'est du bon. 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On est premier sur le rap et on écoute Pineapple maintenant sur Sky.

0: Sur Skyrock, c'est Leto et Pineapple sur Sky.
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0: Allez, Radio Libre jusqu'à minuit sur Skyrock. Vous pouvez nous appeler 01 53 40 30 20. On va prendre des nouvelles de Léonie avant minuit pour savoir comment ça s'est passé. Est-ce qu'elle a reçu le mec qui lui a proposé 300 balles sur un site de rencontre?
3: Je vais la rappeler, t'inquiète.
0: Des nouvelles avant minuit.
5: Et puis je t'ai passé Juliette aussi qui a vécu exactement la même chose et qui a des enfants du même âge que Léonie.
0: Très bien, on aura Juliette. Oui, donc ouais. on fait des propositions pour de l'argent. Feriez l'amour, les garçons de l'équipe, tiens.
2: Non.
3: Comment, c'est-à-dire, j'ai pas compris.
0: Pour de l'argent, on t'offre de l'argent et une meuf que tu rencontres sur les réseaux, elle te dit je te paye 300€ et on baise ensemble.
3: Ça dépend de si la meuf elle est fraîche, je la retrouve.
0: Et elle te dit sans capote.
3: Non, je me dis,
0: il y avait aussi ça pour Léonie. C'est un mec qu'elle a rencontré sur les réseaux. Si on est juste arrivé, je résume un peu. Et qui lui a proposé 300 balles. Elle a jamais fait ça de sa vie. Et elle a accepté. Et elle a donné son adresse. En plus, t'as tout merdé, Léonie.
2: Complet, toute la ligne.
0: Donc j'espère que, comme tu le disais, Marie, il n'est pas arrivé parce qu'il était en route. Mais il avait une heure de route. Ouais. Donc, à mon avis, on verra ce qu'a fait Léonie. On prendra des nouvelles avant minuit. J'espère qu'on aura des nouvelles. Et donc, il y a des témoignages qui arrivent là-dessus.
5: Ouais.
0: On aura Zina, tiens, qui veut témoigner, je crois, là-dessus. Hein. C'est ça?
5: Ouais.
0: Salut Zina.
6: Salut.
0: Et
3: il y a aussi Juliette qui fout.
0: Et il y a Juliette. Salut Juliette.
2: Alors je crois qu'il y a Zina aussi.
0: Zina, Juliette, vous êtes là les filles?
6: Oui, moi je suis là. Bon.
0: Oh, bonjour le bébé.
5: Coucou.
0: Il y a un bébé? Ou c'est un chat?
6: Ah.
0: Ou c'était. C'est peut-être
5: c'est
0: un truc
5: quoi,
0: du cul.
5: C'est
2: mon cul.
0: Ah,
2: j'étais en train de péter.
0: Bon, vous allez nous dire, les filles, vos réactions pour Léonie. Donc, Zina, Juliette, vous quittez pas. Restez avec nous. Et puis, pour tout le reste, vous appelez. On est là jusqu'à minuit. Et nos deux clasheurs sont là aussi. Vous aimez l'amour, les filles. Hein?
6: Pourquoi?
5: Ouais, on aime l'amour.
0: Oui, mais c'est bien, vous avez bien raison. Vous aimez l'amour. Et bien, en voici de l'amour. Romano et Cédric pour le clash de la drague.
2: T'as envie que je te câline, mon gros bébé?
5: Oh, c'est mignon.
0: Avec une nouvelle dent. Vas-y, mordis-lui le prépuce.
2: Ça va, il pue la pisse.
0: Allez, clash.
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0: Et aussi Maëva, putain, les filles, vous êtes déchaînées ce soir. Hein. Bon, les gars,
5: j'adore.
0: Aussi, vous pouvez embarquer ici quand vous voulez. Alors, Cédric et Romano, vous nous avez réservé quoi pour ce soir?
2: Bah, moi, méthode nouvelle dent. Hein.
0: Nouvelle
2: dent pour une nouvelle vie.
0: Voilà, nouvelle dent pour une nouvelle vie, c'est un peu le concept.
2: Je vais proposer de lécher la chatte, de sucer de la bite.
3: Et de ronger du gland pour
2: de ronger du gland, de bouffer du téton, de bouffer des culs.
0: Bouffer
2: des culs, moi, parce que j'ai pas trop envie que ça me les salisse.
3: Non, mais tu devrais dire, genre, j'ai mes dents, elles sont un peu plus longues, je voudrais ronger du gland pour les tailler, tu vois.
2: Ouais, mais je vais voir déjà sur quoi je tombe.
0: Cédric, c'est quoi ta méthode pour ce soir?
7: Moi, j'ai lavé du linge et j'ai retrouvé deux culottes de la femme.
0: Ah, bah ça faisait longtemps.
7: Ouais, putain, ouais. Donc du coup, je vais lui
2: ramener. Ah, ça faisait un an que j'avais pas lavé de linge.
7: Ouais, à peu près, ouais.
0: Est-ce que c'est les mêmes culottes que tu avais retrouvé à cause du vent l'autre jour?
7: Non, rien à voir. Allô,
3: Jonathan.
8: Ouais, allô.
7: Ouais, Jonathan.
8: Oui.
7: Ouais, bonsoir, comment vas-tu? C'est Michel au téléphone. Allô?
8: Michel.
7: Ouais, un voisin. Dis-moi, je t'appelais ce soir là parce que tu sais, aujourd'hui là, j'ai fait une machine de linge et j'ai retrouvé deux culottes de ta meuf. Du coup, je voulais te les ramener ce soir. Allô?
8: Michel, je connais pas, frère.
7: Bah, moi, je connais un peu ta meuf.
8: Ah ouais?
7: Ouais. Du coup, je peux lui ramener ses culottes ce soir?
8: Ouais, vas-y, viens.
7: Ouais, bah super. Et puis, à la limite, si elle veut, elle pourra les réessayer devant moi. Ça m'est bien excité la dernière fois.
8: Ah ouais? Vas-y.
7: Et on pourra faire l'amour?
8: Bon, t'es qui, espèce d'enculé?
7: Bah, je viens de te dire, c'est Michel.
8: Vas-y, bouge ta mère. Ouais,
7: tout de suite, des mots d'amour.
2: Bouge ta mère.
7: Tu veux que je vienne te câliner, toi aussi? Parce que je te sens un peu tendu, là. T'as dû passer une sale journée.
8: Non, ça va, là je bouge à la muscu, là.
7: Ah, ok, bah va à la muscu, comme
8: je
7: ça, moi.
8: Je vais aller me détendre, là, un peu, là.
7: Bah va te détendre à la muscu, moi, je vais me détendre avec ta meuf.
8: Vas-y, bon, viens, t'es qui?
7: Bah j'arrive, là, je suis en chemin, je t'ai dit, c'est Michel.
8: Ok.
7: Je suis là dans 3 minutes, 3-4 minutes.
8: T'as oublié de bloquer ton numéro, abruti, va.
7: Ah, mais c'est pas grave, comme ça tu pourras me rappeler.
8: Ah, ok.
7: Y'a pas de souci, mon chéri, d'accord? Bah j'arrive tout de suite.
8: T'es vrai malade.
7: Bisous, mon petit Jonathan.
8: Vas-y, bisous.
7: Et dis à ta meuf que j'arrive.
0: Non, mais t'as qu'une invitation.
8: Vas-y, viens.
0: Hein? T'as qu'une invitation.
7: Ah, bah alors, c'est déjà ça. Bah, dis-moi, mais... Je veux faire l'amour, il va à la muscu, lui. Il est occupé, moi je m'occupe de sa femme.
0: Oui, quoi, tu veux. T'es invité pour le moment, quoi. Oui.
7: Ah non, j'ai dit, je vais faire. Eh, Jonathan, je peux bien faire l'amour à ta femme.
8: Ouais, vas-y, viens, viens.
0: Voilà.
7: Tu vois, merci.
0: Ah, voilà, c'est ça, c'est
7: bon, bah, je vais lui faire l'amour dans tous les sens, tiens.
8: Allez,
7: ok, ça va la changer un petit peu.
8: Vas-y, vas-y.
7: Bisous. À tout de suite, mon amour.
0: Et ben voilà, Serrage, Cédric, on y est arrivé.
7: Serrage,
0: heureusement que je suis là, hein, je vais me faire insulter par les fans de Romano, parce qu'autrement, on se limitait à une pauvre petite invitation.
7: On
0: se limitait à une pauvre petite invitation.
7: Pas une pauvre petite invitation, une belle invitation.
0: Bon, voilà, là, c'est.

0: c'est très bien.
1: Je l'ai déjà visité plusieurs fois. Franchement, on est bien. Il y a de la place dedans. Hein.
0: Ouais, d'accord.
1: Ah bah vas-y. J'aimerais visiter ton cul, voir s'il est aussi large que sa chatte.
0: Et tu peux y aller, hein, c'est bon.
1: Hein. Ah bah vas-y.
0: Je t'attends, là, je suis dehors, là. Tu vois, je t'attends, là.
1: Oh. Bah là, je devrais plus tarder, là.
0: Bah écoute, je te souhaite bonne route, hein, et puis bon voyage. Hein.
1: Bah commence à te dilater le trou du cul pendant que j'arrive. Mais...
0: Allez, ouais, d'accord, c'est très bien.
1: Doigte-toi l'anus.
0: C'est très bien, oui. C'est très bien. C'était une très bonne dilatation, c'est très bien.
1: Bah, oh. Mets-toi des bons doigts dans le cul, là, dans la rue, en attendant.
0: J'ai pas de rue ici, hein, c'est une ruelle.
1: Ouais, bah mets-toi des doigts dans le cul dans la ruelle.
0: Mais en plus, tu vas arriver à la cave, là. C'est ouais, encore mieux.
1: Mets-toi dans le cul, mets-toi des doigts dans le cul dans la ruelle.
0: Allez, bonne chance à toi.
1: Salope.
2: C'est toi qui a craqué.
1: Allez, dilate-toi bien. À tout de suite, mon bébé.
0: Bonne chance, hein.
1: Allez, bah oui, bonne chance. Ça y est, on peut. À tout de suite.
3: On t'a dit, j'ai pas de rue.
4: Génial, c'est le problème.
1: Non, il a une ruelle.
4: Vas-y, dilote le cul dans la rue.
2: Normal.
4: Surréaliste, son coup de fil.
2: T'as craqué.
4: Et il était gentil, ce Roger.
1: Super sympa. Et très accueillant.
4: Et double serrage.
1: Et voilà, un homme et une femme.
4: Un homme et une femme.
1: Et voilà, prends soin de la graine.
4: Et moi, je vais me faire mettre des nouvelles dents. Hein. Je vais faire comme toi, Romano. T'avais commencé.
1: Prends soin de la graine.
2: Ah, il faut bouffer des culs, par contre, derrière.
4: Ouais, mais tu vois, t'es prêt à tout, là. Avec tes nouvelles dents. Hein.
1: Tiens, viens me sucer la bite.
2: Ouais, non, ouais,
4: j'avais dit que j'allais me faire insulter par les fans de Romano. Ça y est. Difool, tu n'as pas à intervenir comme ça, normalement, sur l'appel de Cédric. Le serrage de Cédric ne devrait pas être comptabilisé. Il y a eu l'intervention de Difool. J'étais sûr que je me ferais insulter. Le routier du 29.
1: Bon, Cédric, tu fais quoi, là?
4: On appelle pour son deuxième tour.
2: Ça sonne. T'entends pas?
5: Si, ça sonne.
2: Je crois qu'il est devenu sourd.
6: Bonjour.
5: Parle.
2: Mais non, c'est le répondeur.
5: Mais non, mais parle.
2: Mais non, tu parles pas au répondeur, Difool.
5: Parle, faut dire.
2: Mais j'ai pas parlé au répondeur.
1: Bon, allez. C'est un message.
2: Bah, ça sert à rien. T'es con, toi?
4: Alors, deuxième tour pour Cédric. On est arrivé. Deux coups de fil, deux serrages.
7: Allô, Bernie, bonsoir.
2: Allô, ouais, bonsoir, comment ça va?
8: Rachid.
2: C'est Rachid?
7: Non, c'est pas Rachid.
2: C'est qui, là, du coup, au téléphone?
7: C'est le collègue.
2: Ah, il va, tu vas bien?
7: C'est qui?
2: Bah, c'est Michel, le voisin.
7: Michel, le voisin?
2: Ouais, dis-moi, je t'appelais parce que, tu sais, là, tout à l'heure, j'ai lavé du linge, là, et j'ai trouvé deux culottes de la femme de Rachid. Ah, putain.
4: Oh, merde, alors.
2: Ouais. Oh, dommage. Ouais, c'est pas Rachid. Hein.
4: Dommage.
2: C'est bon, bah, tant pis.
4: Laisse-toi pas déstabiliser par le serrage de Romano. Hein. C'est pas parce
2: bon,
4: qu'il
2: ça
4: a,
2: va, j'ai un bête de
4: il a fait un truc de ouf avec l'autre qui se dilatait le cul dans la ruelle. Là,
2: ouais, moi aussi, t'as vu. T'as
1: non, mais t'as pas l'air bien, mec.
4: Voilà. Et
2: moi
4: Romano,
2: aussi, ça va.
4: Laisse-toi pas déstabiliser par ton propre serrage parce qu'on passe au deuxième tour, là, maintenant.
1: Non, c'est plus le visage de mon adversaire qui me
2: ça va aller.
1: Trouble un petit peu. Tellement il est.
2: Qu'est-ce que tu veux, Vanné ?
1: Tellement il est, quoi.
2: Ça va, t'as mis des chicots, hein, faut t'en remettre. Hein.
1: Ah, bah, oui, c'est pas non plus. Je sais que c'est pas l'événement de l'année, ouais, hein, toi. Hein,
4: c'est... Oh, c'est pas mal quand même, hein.
2: Ah, parce qu'il se prend pour un mannequin, l'autre.
1: Allô ?
8: Alain.
1: Alain. Allô, Alain ?
9: Oui ?
1: Oui, c'est... ah, bah, ça, c'est la femme d'Alain.
9: Oui ?
1: Oui, je pourrais lui parler, s'il vous plaît ?
9: Ah, il dort.
1: Ah, il dort jusqu'à quand ?
9: Non, mais l'adresse qu'il donne, elle est fausse.
1: La femme d'Alain ? Allô ? Elle était perdue, là.
4: Il dort jusqu'à quand ? Elle n'avait pas la réponse. Oh, merde. Il dort, là.
1: Non, mais je crois qu'elle était à moitié endormie.
4: C'est
1: je pense qu'à mon avis, c'est le genre de délire. Elle s'était endormie devant la télé, tellement il y a de la merde.
4: Oui, c'était tellement intéressant.
3: C'est ça.
1: Tiens, elle devait piquer du nez, là. C'était, elle était toute perdue, là, la dame.
4: Allez, troisième tour, Cédric,
2: allez.
4: À toi. C'est reparti.
2: Putain, ça serait bien que je fasse un deuxième serrage là, ça pourrait être.
3: Une question de mes buts.
2: Ça pourrait être pas mal.
1: Une question de mes buts.
9: Oui.
2: Olivier. Allô, Olivier. Olivier ?
9: Oui.
2: Ouais, bonsoir, comment ça va, Olivier ?
9: Oui, vous êtes ?
2: C'est Michel au téléphone, enchanté. Tu vas bien ?
9: Michel.
2: Ouais, désolé de t'appeler si tard. Je t'appelais parce que tu sais, tout à l'heure, j'ai fait une petite machine de linge là. Et quand j'ai tendu le linge, j'ai retrouvé deux culottes de ta femme. Donc ouais. Je voulais passer à la maison pour lui déposer.
9: Je sais pas qui tu es.
2: Bah, Michel. 1m80, beau gosse, les yeux bleus.
9: Ah d'accord.
2: J'habite pas très loin de chez toi. Et du coup, ce soir, je voulais ramener les culottes de ta femme. Elle les a oubliées la dernière fois.
9: Bon, ça va attendre demain. Hein.
2: Ah non, moi je veux la voir ce soir.
9: Bah oui, parce que ça va attendre.
2: Parce que du coup, ça m'a excité un petit peu. Je ferai bien l'amour ce soir.
9: Bon, tu sais qui je suis.
2: Ah bah oui, t'es Olivier.
9: Oui.
2: Je sais bien qui t'es, ouais. T'es son mec, quoi. Bon bah écoute, j'arrive dans 5 minutes, je ramène ses culottes. Oui. Comme ça, on fera connaissance et si tu veux, on fera l'amour tous les trois, tiens.
9: Voilà. Ça.
2: Ça peut être sympa, une nouvelle expérience.
9: Ouais, bien sûr.
2: Bon ben génial, j'arrive tout de suite mon chéri.
9: Ouais, faut pas
2: prépare tes fesses, hein, parce que tu vas déguster ce soir. Hein.
9: Ah d'accord.
2: À tout de suite mon amour. Bisous.
4: Bien sûr, bravo Cédric.
2: Et voilà. Là,
4: et encore un serrage.
2: Et voilà. Et un double serrage.
4: Vous avez une faiblesse au deuxième tour, mais là c'est reparti comme en 14.
2: Eh ouais. Allez, un double serrage.

0: Olivier, sa meuf, tranquille.
1: Alex, la vieille. On te demande, Charles Villeneuve, il te demande si tu les as essayés, les sous-vêtements de la femme.
0: Non.
1: Non.
2: Ça non, non. Pas, ça.
3: Ils rentrent pas dedans.
2: Ouais, ça met... ouais, c'est vrai aussi. C'est quoi qui voulait le message de Mébru?
1: Mébru, oui. C'est. Alors, il s'interroge. C'est une rediffusion d'un ancien clash ou Cédric nous sert encore sa méthode moisie du linge perdu?
0: C'est très très marrant,
3: y a
0: ça,
3: pas tu sais. Hein.
1: Mais si tu peux répondre.
0: Ben oui, mais c'est très marrant.
1: J'ai l'impression que tu. Pourquoi tu penses ça va, là, du coup?
0: Non, mais parce que t'es débile à lire ce message-là.
2: Bah,
1: c'est Radio Libre.
0: Ah non, mais tranquille, oui. Bah, j'ai le droit de dire ce que je pense aussi.
1: Oui, bah, tu peux répondre.
0: J'ai le droit de dire
1: que
0: t'es débile.
1: Oui, bon, alors je suis débile. Débile. Je suis débile.
0: Oui, t'es débile.
2: Ouais, mais t'as des nouvelles dents.
1: Mais réponds.
0: Bah non, c'est pas une rediffusion.
1: C'est... Voilà.
3: Charles Villeneuve.
1: Pour le prouver, donne le jour et l'heure.
0: Bah, on est mercredi 10 juin. Et il est 23h15. 16 bientôt.
2: C'est ça.
0: Ta gueule, moi, j'ai deux serrages.
2: Mais des lignes valides.
4: Fini sur la boîte vocale du.
0: Moi, mon adversaire, il a qu'un serrage.
1: Ah, mais j'ai pas encore fait le dernier tour.
0: Ah, non, mais.
2: Eh oui, précise. Dernier tour.
3: Oh, t'as pas vu le message de.
0: Tu vois, c'est en live.
3: Il a serré Cédric, donc c'est pas une rediffusion. Il dit. L'enfoiré.
2: Drôle, ça.
3: Oui, c'est drôle.
2: Allez, attention, on devient sérieux.
5: Allô,
1: oui, bonsoir.
6: Manuel.
1: C'est la femme de Manuel?
5: Oui.
1: Oui, est-ce que je pourrais lui parler, s'il vous plaît?
5: La femme de Manuel.
2: Oui, c'est toi.
5: Allô?
1: Ouais, Manuel?
5: Oui.
1: Ouais, comment vas-tu? Je te réveille pas?
5: Si.
1: Ah, alors, cool. tu dormais là déjà?
5: Ouais.
1: Ouais. Bon, bah dis-moi, je voulais te demander un petit service. Tu sais, là, aujourd'hui, j'ai été chez le dentiste me faire mettre de nouvelles dents, là. T'es toujours là?
5: Ouais.
1: Ouais. Elles sont vachement blanches. Et j'aimerais bien qu'elles soient un peu plus marron. Tu crois que je pourrais venir bouffer le cul de ta femme, là, tout de suite?
5: C'est quoi? C'est des connards.
1: Je peux venir.
0: Loupé.
2: La meuf qui pose la question.
1: Allô, il est encore là. Attends. Allô? Manuel,
2: la meuf qui pose la question, c'est quoi? Et lui qui répond, des connards.
1: Ouais. Putain, dommage qu'on ait pas de rappel.
3: Non, en même temps, ta question.
1: Bah écoute, moi je demande, je suis sympa. Ouais. Je pourrais me dire directement comme ça à l'improviste.
3: Et pourquoi pas du pipi?
2: On fait le tour de la mort.
3: C'est jaune.
0: Allez, vas-y.
2: Allez, Romano est hardcore. Ah, il y a Charles Villeneuve qui adore quand t'es hardcore. Là.
1: Ouais, ça va, là j'ai été soft. Hein.
2: Mais il est content. Hein. Alors. De la mort, un appel chacun.
0: Allez,
2: Cédric, c'est
0: voit.
2: Pour toi, tu commences, et après l'appel de Romano, et après, boum, on passe au vote.
0: Ah putain, j'ai deux serrages, et mon adversaire, il en a qu'un.
1: J'ai un double serrage, moi.
2: Ah oui.
0: Ah, mais moi aussi, j'ai un double serrage.
1: J'ai un double serrage,
0: moi. Ouais, j'ai un double serrage et un serrage.
2: Et un mec qui était dans une ruelle.
1: Et le mec qui se dilate le cul dans sa ruelle.
0: Bah, c'est le même.
1: Oui, mais il est en train de se dilater le cul.
0: Moi, allô
1: on se parle.
5: Oui.
0: Oui, bonsoir, comment ça va?
6: Yannick.
0: C'est la femme de Yannick?
5: Oui.
0: Ouais, il est là, Yannick?
5: Oui.
0: Je peux lui parler?
5: Oui, vous êtes qui?
0: C'est Michel, un voisin.
5: C'est Michel, un voisin.
0: Allô?
5: Michel?
0: Ouais, Michel. Michel.
5: Oui, allô?
0: Ouais, Yannick, comment ça va?
5: C'est qui?
0: Bah, c'est Michel, un voisin. Je viens de le dire à ta femme. Je parlais un petit peu avec elle là parce que tu sais, enfin, je vais te le dire à toi directement. Tu vois, j'ai un petit problème, c'est que j'ai lavé du linge tout à l'heure et j'ai retrouvé deux culottes de ta femme. C'est pas vrai. Du coup, bah, je voulais te les ramener.
5: Ça va pas, non?
0: Bah si, ça va, je vais pas les garder. Allô?
2: Parti.
0: Yannick?
2: Il est parti, Yannick.
0: Ça va pas, non?
2: Entre l'autre avant, mais c'est qui? Les connards!
3: Les connards!
2: Ça va pas, non? Allez, tour de la mort pour toi, Romano. Ah, putain. Vous êtes en plein clash de la drague.
1: Allez.
4: Fini sur la boîte vocale du.
2: Vas-y, refait. Clash de la drague. Ça répond, ça répond. Ça répond pas. Ça répond pas.
0: Ça répond pas.
1: Ah, faut que ça réponde.
2: C'est le principe du.
0: Du tour de la mort.
2: Du tour de la mort, c'est un one shot.
0: C'est ça, ouais.
2: Ça sonne pour l'instant. Souris peut-être un peu pour.
0: Oh là là. Waouh.
3: Le beau gosse.
2: T'as vu les dents? Beau gosse. Tu souris tout le temps quand tu te balades dans les rues comme ça?
1: Non, parce que putain, j'avais très mal aux dents.
2: Tu viens d'arriver, Romano, il a de nouvelles dents.
1: Parce que ça me niquait la gencive quand il me les a posées. Donc il m'a dit, si vous voulez. L'anesthésie, elle est offerte. J'ai dit non, mais ça va aller. Là. J'en peux plus d'avoir la gueule.
2: Allez, quelqu'un,
1: Jean-Marc. Allô, Jean-Marc. Jean-Marc. Jean-Marc. T'es répondeur. Jean-Marc.
2: T'es content, Jean-Marc? Il est content, il sourit.
1: Eh, hey, Jean-Marc. Il va se passer un truc de dingue. Je vais venir te bouffer le cul à toi et à ta femme.
0: Allez.
1: Tant qu'on y est. Hey, Jean-Marc.
2: Voilà, bah tu boufferas pas le cul.
1: Non. Putain, mais Jean-Marc, il est angoissant avec sa musique.
2: Il riait en plus au début.
1: Non, mais ça, tu sais, ça. Je mets que c'est un serial killer.
0: T'es là. C'est la musique derrière. Et ouais. Tout.
1: En fait, il était en train de découper un corps chez lui.
0: On l'a dérangé.
3: Ouais. Ah ouais, c'est clair, c'était chelou.
2: Bon, vous avez pas serré autour de la mort, mais enfin, bon, on a fait un beau clash de la drague. Eh bravo ouais. À tous les deux. On va passer au vote. Attention, faut motiver vos troupes. Romano, à toi.
1: Alors, mes amours, ce soir, une méthode totalement inédite parce que c'est pas deux fois dans une vie qu'on se fait poser des nouvelles dents.
2: Ouais.
1: Contrairement à la méthode de Cédric qui a eu lieu déjà le 16 juin 2025. En janvier 2026 et également en mai 2026.
0: Oui, bien sûr.
2: Ah ouais, en mai.
0: Mais n'importe quoi, il dit que tu es de la merde. Mais toi, tu le prends.
1: C'est Colonel Charlie qui m'envoie des informations.
2: Fidèle.
0: Notre Colonel Charlie, oui.
1: Fidèle de chez Fidèle.
0: Très fiable.
1: Eh bien, ce soir, mes amours, moi, j'ai fait un magnifique serrage. Le mec est en train de se dilater le trou du cul dans sa ruelle. Et comme une bonne salope qu'il est. Ça, c'est cadeau.
2: Roger, donc
1: je crois que c'est Roger.
2: C'est Roger.
1: Je vais aller
2: Roger.
1: Bouffer le cul de sa femme. Je vais lui bouffer le cul à lui aussi. On va faire l'amour tous les trois. Ça va être un truc de dingue. Il faut voter Romano. R-O-M-A-N-O.
0: Oui.
1: Romano a dit Chico. Votez Romano. Alors attention.
0: Ah, horrible.
1: Je vais chanter.
2: Romano, il a des nouveaux Chico.
1: Exactement. C'est un remix.
2: Ah, d'accord.
1: Pour cette grande occasion.
0: Waouh.

0: Ouais, ouais, ouais.
1: Bon, ce soir, la famille, mon adversaire vous a sorti son baratin. Là, il est au bout de sa vie.
2: Oh non, ça va.
1: Dans la team, il y a deux serrages. Jonathan, directement serrage. Et après, Olivier, double serrage. Je fais l'amour à sa femme. Je fais l'amour à lui aussi. Pour ça, n'hésitez pas à voter Cédric. C-E-D-R-U-C, la famille. On a fait mieux que mon adversaire. Ce soir, je pense qu'on peut gagner largement en votant Cédric. Je vous aime.
2: Ouais, mais merci. Moi, la méthode, je l'ai
1: merci
2: pas fait
1: beaucoup, en la famille. Je vous
2: en
1: aime.
2: En juin 2025.
1: Oui, c'est bien. Allez.
2: En janvier 2026.
1: Allez, super, bravo.
2: En mai 2026 et en juin 2026.
1: Ouais, bah oui, c'est ça.
2: Ouais, une méthode inédite.
1: Oui,
2: ouais,
1: bah oui.
3: Fais gaffe, si tu montres trop de cul, Romano, tu vas avoir les dents marrons, nous dit Yann.
2: Ouais, mais bon, après, je les lave, tu vois.
3: Bon, allez, à vous de voter pour votre préféré.
1: Allez, on vote Cédric.
2: Allez, on vote Romano, R-O-M-A-N-O.
3: Romano et Snow Chico.
2: Romano.
3: Cédric, vous votez pour qui vous voulez. Allez-y. Et les résultats du clash dans un instant. Votez vite, vite, vite. Et puis, vite, on a qui avec nous? On a.
4: Il y a plein de meufs.
3: Il y a Zina, Juliette.
4: Ah,
3: et
4: ouais.
3: Les gars, il faut appeler, là.
2: Oui. Plus,
4: hein. Non, moi, j'aime bien.
3: On est en minorité, ça.
4: Ça fait plaisir.
3: C'est pas possible, ça. Allez, 01 53 43. Vous avez besoin de nous. On est là en direct sur Sky. Il y a Maëva qui nous attend depuis longtemps, qu'on va prendre là tout de suite. Et après, on s'occupe de Zina et de Juliette pour réagir pour Léonie. Ah, est-ce qu'on a une nouvelle de Léonie?
5: Ouais.
3: Ah, très bien. Maëva, bienvenue à toi, Maëva. Maëva, t'es dans le 16, hein, c'est ça? Et t'as 24 ans.
6: Oui, c'est ça, j'habite dans le 16, oui.
3: T'as entendu tout ce qu'on a fait ce soir?
5: Un truc de ouf.
3: Une radio libre de ouf. T'as entendu le témoignage de Léonie tout à l'heure? Léonie qui draguait sur les réseaux avec un mec qui lui propose 300 euros.
6: Ouais, j'avoue, je refuserais en tout cas.
3: Ah bah
6: ça,
3: oui,
6: c'est sûr. Ouais.
3: C'est ce qu'on lui a dit. Alors
1: ouais,
3: justement,
1: mieux, hein.
3: On a des nouvelles de Léonie. Je crois qu'on a Léonie en ligne avec nous qui est de retour. Donc Léonie, viens voir. T'es là? Ah, elle n'est pas là, Léonie?
5: Si, sur la 8.
3: Ah, c'est la 8. Voilà. Ah, Léonie.
6: Allô? Ouais.
3: Excuse-moi, je m'étais trompé de ligne.
4: Ah. Oui. J'ai l'air tranquille.
3: Romano, oui. Oh, s'est acheté de nouvelles dents, faut que je m'achète des nouveaux yeux, moi.
6: Oui.
3: Alors, Léonie.
5: Ah, ça, ouais. J'y vais la semaine prochaine.
3: Pour les yeux? Ah, tu vas avoir de nouveaux yeux?
5: Bah là, je fais révision complète avant l'été. Là.
3: Mais tu vas en mettre 4?
5: Contrôle technique. Ouais, 2 derrière la tête.
3: Ah, avoir des yeux derrière la tête, c'est génial.
5: Créneaux, il me fait les modèles et puis c'est posé la semaine prochaine.
3: Il y a des bestioles, elles ont des vues panoramiques.
5: Bah ouais, tout ce qui est lézard, machin.
3: Ouais, c'est du panoramique comme ça là.
4: Ah, ça bouge.
5: Mais même là, c'est les hiboux et les chouettes, ils tournent la tête à 360 degrés.
3: Ah ouais, c'est génial ça aussi.
4: Ça, c'est top ça.
3: T'imagines, tu peux tourner la tête comme dans les films d'horreur.
5: Je crois qu'il y a quelques mammifères qui le font.
3: Levrette, oui.
4: Non, mais en levrette, t'es mieux, quoi.
3: En levrette, tu peux rouler une pelle à ta meuf.
5: Pas mal.
4: Attends,
3: non, mais c'est vrai.
4: Mais oui.
3: Qu'est-ce que tu disais, Romano?
5: Je crois qu'il y a d'autres animaux qui tournent la tête à 360, mais.
7: Ah, bah les pingouins aussi.
5: Les pingouins?
7: Ah ouais, les pingouins, c'est
3: ah bon. Bon, alors Léonie, on en.
4: Ouais, pardon, parce qu'on est.
3: Excuse-nous, Léonie. Bon, on en est où de l'histoire? Donc, il y a une heure, un peu plus, même. Tu nous as appelé tout à l'heure pour nous dire. J'ai discuté avec un mec sur un site de rencontre. Il m'a proposé 300 euros, je lui ai dit de venir à la maison. Alors il y a les enfants qui sont à la maison,
4: ouais.
3: 10 et 11 ans. Et voilà, nous on t'a dit, si tu peux éviter, appelle-le, annule.
4: Et il t'a demandé de faire ça sans capote aussi.
3: Bon, et t'en es où là, Léonie?
6: Il est venu, donc quand les enfants dormaient, ça, je me suis rassurée. Mais il est venu et pathétiquement, j'ai pris les 300 balles.
3: Ah, t'as fait l'amour avec lui?
6: Ouais.
3: Mais t'as mis une capote?
4: Sans capote?
5: Mais attendez, parce que si vous posez la question.
3: Oui.
5: Une
3: question à la fois, t'as raison.
5: Alors vous avez baisé comment? Avec ou sans capote?
6: Sans.
7: Ah ouais.
3: Et tu te sens comment là?
6: Mais en même temps, comme je vous l'ai dit, je l'ai vu. Justement, je l'ai pris pour un. Pas un pauvre type, quoi. Mais il doit pas avoir beaucoup de relations sexuelles, justement. C'était pas.
3: C'est en payant, même un pauvre type, il peut avoir pas de relations sexuelles.
6: C'était pas un charreau, quoi. J'ai pas vu le gros dégueulasse.
4: Mais ça veut rien dire, ça, parce que il a pu te filer un mec qui plein de trucs. Demain, va faire des
6: tests. Je me suis fiée à mon ressenti. Oui, j'avais l'impression même que j'allais le dépuceler, quoi, la limite, et qu'il était content de me payer pour deux ans, quoi.
4: T'as changé de façon de parler déjà depuis tout à l'heure, et surtout demain, va faire des
6: parce
4: tests.
6: Parce que je l'ai fait, Marie, en même temps, donc
4: ça s'entend. Ça s'entend.
5: Non, mais.
6: Mais j'ai pris. Ouais,
5: là, ton argumentation, c'est de la merde, entre guillemets.
6: Oui, désolé. Merci Romano. Non, mais... Allez, vas-y,
5: non, mais le truc, non, mais par rapport au fait de.
3: Non, mais pour ta sécurité et pour ta santé, il dit ça.
5: Non, mais c'est ça. Non, mais c'est là-dessus. Après, le reste, bon.
3: On va pas juger.
6: Ouais,
3: oui,
6: bon, tu fais ce que tu veux.
5: Non, mais tu vois, je veux dire.
3: Je te rassure, on n'est pas parfait non plus, Léon. On fait des trucs.
5: Il y a des gens qui présentent très bien et qui, malheureusement, ont chopé le sida, tu vois.
3: Et tu
6: vas. C'est-à-dire que. C'est à moi demain, si maintenant, je vais aller sûrement faire des analyses.
5: Le sida ou autre chose, hein. Mais bon.
6: Je vais aller faire des choses pour. en sachant que j'ai une
2: mais non, mais moi après sur le fait que tu l'aies fait, je te juge pas parce que tu vois, t'as
6: j'ai pris 300 balles quoi.
2: Oui, voilà, non, mais moi je te dis pas, je vais pas cautionner de le faire, mais
6: combien de fois des fois vous dites, des fois vous faites des pour 1000 euros, est-ce que tu fais ci, est-ce que tu fais ça?
5: Non, mais t'as raison,
2: mais en plus de ça tu gagnes pas beaucoup d'argent, donc effectivement 300 balles pour toi c'est beaucoup. Voilà,
6: après, ouais, aujourd'hui mais je le ferai qu'une fois, voilà, je le fais parce que là je suis un peu
5: toi
6: ma voiture elle est morte, j'ai besoin de ma voiture pour aller bosser, c'est mes parents qui m'ont payé une voiture, j'ai 46 ans, c'est mes parents encore qui m'aident à payer une petite voiture pour que je puisse aller bosser. C'est tout le temps la galère, c'est franchement. Et là, j'ai une opportunité, franchement, j'ai pas été sur les réseaux pour aller me vendre.
2: Tu l'as fait, gaffe de pas tomber dans l'engrenage, de te dire
6: à chaque fois
2: que t'as une galère, tiens, ouais, vas-y, je peux me faire 300 balles. Alors après, comme on te dit, au final, tu fais ce que tu veux. Le jour où tu vas mettre le pied là-dedans, après, tu n'arriveras pas à t'arrêter aussi facilement que ça.
3: Après, tu l'as fait, Léo Discapo.
6: Ouais, non, mais si, parce que je l'ai fait, et tu vois, comme je t'avais dit, et après, il y a le recul. Est-ce que je suis bien en face avec moi-même?
3: De toute façon, il faut assumer à partir du moment où c'est fait, ça sert à rien d'avoir des regrets.
6: Je suis prêt à le faire tout le temps? Non, pas du tout. Là, ça va. Merci.
3: Juste pour aujourd'hui, t'as quand même baisé sans capote, ça t'aurait pas dû le faire parce que tu jouais avec ta santé.
2: Mais là, t'as vraiment déconné sur ce truc.
3: Tu vois, le mec, les 300 balles, il avait tellement envie de baiser, il te les aurait filé quand même.
6: Franchement, j'ai pas l'impression qu'il. Ouais, bon, après, c'est mes.
2: Et en plus, tu t'es fait avoir quelque part parce que tout à l'heure, tu nous avais dit 300 balles avec capote et 500 balles sans.
3: Oui, c'est vrai.
2: T'as baisé à 300 balles sans capote, tu vois. En plus de ça,
3: le mec, il avait tellement la dalle que tu lui disais, je baise avec capote, il aurait baisé quand même. Hein.
2: Non, mais puis faut pas, là,
3: non,
2: tu joues
3: pas avec ta santé.
2: Ouais, c'est ce que j'ai
4: exactement. Ah, c'est le pire,
2: dire.
4: Là.
3: Donc fais attention à toi, Léonie. Après, il s'agit pas de te juger. Moi, je gagne pas ce que tu gagnes, donc c'est facile de dire.
6: Mais j'ai déjà eu des plans.
5: Il y a que toi qui.
3: C'est facile de dire. Oui.
2: Ah, mais c'est après, c'est toi et ta conscience.
4: Mais on te juge pas, on te donne des conseils.
6: Non, je sais bien.
2: C'est juste pour le côté santé. Là, tu te mets en danger pour rien.
6: Si je dois, dire quelque chose, oui, effectivement, c'est pas des trucs à faire. Pas du tout.
2: Non, mais en plus, t'as des gamins, tu vois, si t'arrives.
6: Ouais,
2: déjà, ta situation, elle est pas facile. Si tu peux éviter de te remettre une merde par-dessus.
3: Ouais, une maladie.
6: Ouais.
3: Il y a Juliette qui voulait réagir, qui nous a appelé pour toi. Et on te prend après, Maëva. Tu bouges pas, Maëva. Juliette.
6: Je suis pas un exemple du tout.
3: Non, mais tu es pas un exemple.
6: Mais comme vous avez dit, on se dit tout. Donc je vous dis ce que j'ai fait. Voilà.
3: Tu n'es pas un exemple. Personne n'est des exemples. On a tous nos vies à nous et puis tous nos travers à nous.
4: Mais Juliette,
3: et nos problèmes à nous. Alors attendez, il y a Zina et Juliette qui sont en ligne. Vous êtes là, les filles?
6: Oui.
3: Salut, ça c'est Juliette. Et salut Zina.
6: Salut Juliette, salut Zina.
8: Salut.
3: Salut à toutes les deux.
2: Salut les filles.
3: Alors, vous appeliez en plus pour réagir par rapport à Léonie, mais on ne savait pas que Léonie, t'étais allée jusqu'au bout. T'as pas suivi nos conseils, Léonie. T'aurais dû.
6: Non.
3: Tu nous appelles pour.
6: Non, mais en même temps, quand vous me parliez, il était déjà en route.
3: Ouais, je sais bien, mais on avait trouvé des moyens pour lui.
6: J'ai pas senti le danger.
2: Dans tout le truc. Voilà, le mec il est venu, on va dire que ça c'est
3: ça aurait pu se passer plus mal.
2: Oui, voilà, le mec il t'a.
6: Ça s'est passé comme c'était prévu.
2: Il t'a pas agressé, voilà. C'était pas.
6: Non, pas du tout.
2: Mais c'était quoi, c'était quel genre de type d'ailleurs?
3: Oui, c'était quoi? Il était comment le mec?
6: Justement, un gros nounours, 35 ans, je crois que je dois être sa deuxième relation. Et je lui dis, mais pourquoi tu m'as proposé ça? Il m'a dit, je sais pas, j'ai tenté le tout pour le tout et ça. Mais vrai. Je veux pas me vendre, mais j'en ai connu quelques mecs, quoi. Et je sais, il y a un truc qui se sent si tu te sens pas à l'aise. Et là, vraiment, je l'ai senti comme un. Il me regardait comme si j'étais un.
2: Mais ça a duré longtemps.
6: Non, 45 minutes.
2: La pénétration, il a tenu longtemps ou il était.
6: Il a tenu que. 10 minutes, 15 minutes, enfin.
9: Ouais, quand même, pour un mec qui baisse jamais, c'est beaucoup, quoi.
6: Ouais.
2: Surtout sans capote,
3: ouais.
6: Il a payé 300 balles, il manquerait plus qu'il ça finisse.
2: Ouais.
4: Peut-être qu'il s'était branlé avant.
2: Après, il y en a, tu sais, des fois, ils n'arrivent pas à se tenir.
6: C'était cool. Je suis pas allée comme.
2: Non, mais à la limite, tant mieux que tu ne sois pas tombé sur un dingo.
3: Oui.
6: Ouais, non. Vraiment, j'ai senti. Comme il sortait de ses parents, 35 ans, et il s'est jamais marié, il a jamais.
2: Après, la grandi, l'habit, c'est pas le moine.
6: Oui,
9: d'accord.
2: Ouais, tu sais. Oui, le mec, il peut être très gentil.
6: Non, vraiment, c'était pas le cas. Quand ça a été fini, il a pas insisté. Il m'a dit, bon, bah, je vais partir.
2: Quand tu regardes les émissions de faits divers, tous les serial killers...
6: Ouais, t'inquiète pas, je suis au premier taquet, là. Je suis là-dessus.
3: Ah ouais, en plus, oui. Donc,
2: non, mais regarde, les serial killers, quand ils interrogent leurs voisins et compagnie, ils disent
3: normaux,
2: tous...
3: Normaux, hein.
2: Ils disent tous, ouais, le mec, il était super sympa, il rendait des services, il était...
4: Et t'en as plein aussi qui parlent, tu sais.
6: Qui gueulait, celle de Dahmer qui gueulait, ça pue le mort. Dahmer, c'était une Renoir, c'était aux États-Unis. Elle criait, la voisine, que chez Dahmer, ça puait le cadavre, mais comme c'était une Renoir, personne l'écoutait. Et l'autre, il y a un cadavre chez lui, quoi.
3: En tout cas, c'est pas écrit sur la tête des gens. C'est comme les maladies, hein, on disait il y a un instant. Zina, tu voulais dire quoi par rapport à l'histoire de Léonie ou à Léonie directement?
9: Ben, en fait, moi, je l'ai vécu ce truc-là parce que j'ai fini une relation de 14 ans avec le père de mes gosses. Je me suis retrouvée toute seule avec mes trois gosses. Donc, obligatoirement, j'ai traîné un peu sur les réseaux. J'ai commencé à parler avec un ou deux mecs, dont un en particulier qui m'a bien me fait confier à lui. Et puis, quand tu l'as su, j'étais seule avec mes gamins, que j'étais en galère parce que j'avais pas encore de taf, j'étais en stage, bref. Et ben, il m'a proposé pareil. Il m'a dit, bon, écoute, moi, voilà, je suis un peu en chien, je te propose 400 balles si tu me fais la totale, quoi. Et moi, à l'époque, toute seule avec trois gosses, j'étais perdue. Enfin, voilà, je lui ai dit OK. Et le gars, je lui ai donné mon adresse. Donc, à l'époque, j'étais dans le 70. Il habitait dans un bled après Vesoul. Enfin, bref, ça faisait 50 bornes de chez moi. Il est venu. Mes gosses étaient à la maison. Les trois gosses dormaient. Et quand je suis sortie, j'ai vu que déjà, c'était pas le même mec que sur les photos.
3: Ah. Ça peut arriver aussi à des garçons qui ont des rendez-vous aussi.
9: Ouais, il avait pas le même âge, disons. Il m'avait envoyé des photos de lui, il en avait 35 sur les photos, puis en vrai, il en avait 55-60, quoi.
3: Il prend des photos d'il y a 20 ans. Oh, tiens, regardez.
4: Ah, c'est ça.
3: J'ai 35 ans. Oui, mais sur la photo.
9: Déjà. Et moi, j'étais déjà pas rassurée du tout. J'avais un peu peur, quoi.
4: Normal.
9: J'étais pas bien. J'étais vraiment pas bien. Et quand je l'ai vu arriver, je me suis dit, merde, je fais quoi? Surtout quand j'ai vu sa tête. Il m'a fait peur. Franchement, sincèrement, il me faisait peur. Il avait l'air d'un gros nounours aussi, mais un gros nounours un peu pressé de passer à l'action, quoi.
2: J'ai envie de baiser, moi. Absolument.
9: Ouais, non, voilà,
2: c'est rien dire. Absolument, Patrick, je suis venu, c'est pas pour enfiler des perles.
5: C'est Patrick. Ouais.
2: Absolument, et donc, t'as acheté comment?
9: Oui, absolument, tout à fait.
3: C'est pas super rassurant.
8: Absolument, oui.
3: Parce qu'il est rigolo à la radio, Patrick, mais bon.
5: Faut faire gaffe.
9: Et on a commencé à discuter, et là, il me dit, écoute, on va pas rentrer à la maison, je pense, parce que j'ai un gamin qui est malade, il a vomi il y a une demi-heure, parce que j'ai commencé à avoir peur, en fait, je me suis dit, je fais rentrer ce mec chez moi, avec mes trois gamins, j'avais vu sa tête, j'avais peur. Donc, j'ai commencé à discuter avec lui, lui jouer la maman inquiète, lui dire, on va pas pouvoir faire ça ce soir, je vais rentrer à la maison, machin. Enfin, il m'a tenu la jambe. Entre temps, il me dit, ouais, mais tu sais, moi, je suis un mec qui aime ça, tu vas voir, je vais te donner.
3: Le cauchemar. Tu le trouves moche, mais en plus, ce mec, il est en train de t'expliquer, je vais te baiser.
2: Moi, je suis un baiseur, moi.
3: Ah, ouais.
9: Ouais, mais bon, ce que j'ai fait, j'ai réussi quand même à mettre fin à cette horreur, mais c'était pas fini, parce que sachant qu'il connaissait mon adresse et avait mon numéro de téléphone, le harcèlement a commencé.
4: C'est ce qu'on disait tout à l'heure.
3: Oui, faut jamais donner les trucs personnels.
2: Le mec, c'est où t'habites, c'est
3: vrai. Ouais, j'espère que
2: regarde, d'ailleurs, les tympes.
3: J'espère qu'il va pas te faire chier, Léonie.
2: Les escortes, on a déjà eu plein de témoignages, elles prennent des Airbnb, jamais elles t'accueillent dans leur appart perso. Hein.
4: Ouais, ce qui est normal.
9: Ah, mais grave, c'est.
2: Oui, normal, tu vois.
9: Ouais, surtout que j'avais deux petits, et puis j'en avais une qui était pas loin de l'adolescence, on va dire, elle avait 13 ans.
2: Ah ouais, t'es en train de niquer avec un vieux à côté, t'imagines.
3: Et au final, donc vous avez fait le truc?
9: Non. Au final, il m'a harcelé, il est venu chez moi, il venait chez moi le soir.
2: Tu sais que je suis chaud, j'ai envie de baiser, moi.
3: Comment tu l'as débarrassé?
9: J'ai déménagé.
3: Ah oui, t'as été obligé de déménager.
2: Ah oui, t'imagines.
3: J'espère que Léonie, le mec, il va pas te casser les couilles, les couilles, t'en as pas. Mais j'espère qu'il va pas te prendre la tête pendant, tu vois.
9: Non.
3: Attends.
2: Méfie-toi.
3: Non, mais j'espère.
2: Non, mais imagine.
3: Bon, dans ce cas-là, t'appelles les keufs, puis voilà.
2: Non, mais imagine, même par rapport à tes voisins, le mec.
9: Tu peux pas.
3: Pourquoi ? Parce que
8: t'es quelqu'un.
3: Prostituée.
8: Comment tu fais quand t'as des gamins qui t'es tout. Moi aussi j'y ai pensé.
3: Non, mais tu dis
8: que t'as peur qu'on te prenne tes gosses.
4: Non, mais tu peux dire.
3: Non, mais tu dis, j'ai dragué un mec sur les réseaux. Tu parles pas de l'histoire d'argent.
4: Voilà.
3: J'ai dragué un mec sur les réseaux, le mec il me harcèle et puis voilà, c'est géré. Après, le mec il raconte ce qu'il veut.
8: Le problème, c'est quand il te harcèle, il te demande des messages.
5: Ouais, sur les messages, il y a marqué qu'il y a une transaction à 300 balles et tout.
4: Et puis t'as pas son identité, tu vois.
3: C'est vrai que c'est pas simple, ouais. Et toi, Juliette ?
8: Non, c'est pas simple. C'est pas simple. Enfin, moi, perso, voilà, j'étais coincée parce que je me suis dit j'avais déjà des emmerdes avec le père. Donc je me suis dit,
5: lui, il allait servir de ça.
3: Ah, bah oui, il sert de ça.
5: Ah, bah oui.
3: Et toi, Juliette, tu voulais dire quoi par rapport à l'histoire de Léonie ? Ou tu voulais dire quoi directement à Léonie ? Juju.
4: Ah, bah, si tu la même. Ah.
3: Juju. Ouais,
10: je suis désolée, je parle pas très fort parce que j'ai les gamins qui dorment à côté.
3: D'accord. Ah bah. dis-nous tout.
10: Mais voilà, moi je suis. Je fais comme elle depuis quelques temps. Ouais, et par contre, moi je kiffe total.
3: Ah ouais ?
10: Vraiment.
3: Mais tu kiffes quoi ?
10: Ouais, ouais. Déjà à la base je suis libertine, donc c'est un univers que j'adore.
3: Oui.
10: Et j'ai voulu joindre l'utile à l'agréable. J'aime le cul, j'aime l'argent.
3: Et tu te fais plaisir. Voilà.
10: Et je me fais plaisir aussi.
3: Mais toi tu l'as, tu l'assumes. Moi je trouve ça très bien quand on l'assume.
10: Ouais, je l'assume. Complètement.
3: Ce qu'on a senti chez Léonie, c'est que t'étais moyen chaude quand même, ouais. Léonie. Hein.
10: Mais après, j'ai envie de te dire qu'elle soit chaude ou pas, le problème n'est pas là. Comme tu l'as fait remarquer tout à l'heure, il y a eu certains problèmes de sécurité et moi j'ai mis en place certaines choses, certains filtres qui fait que je me protège complètement.
4: Ouais, parce que t'as des enfants
10: à chaque
4: aussi.
10: Rendez-vous. Oui. Mais
3: ils ont quel âge ces enfants, Juliette ?
10: Le même âge que ceux de Léonie.
3: 10 et 11.
5: Mais d'accord. Toi, tu le fais pas, tu le fais chez toi, non ?
3: Non.
10: Jamais.
3: C'est ça la sécurité.
5: C'est la base du truc.
4: Ah ouais.
5: Non, mais voilà. Surtout avec les gosses qui dorment à côté, t'imagines, c'est glauque.
10: Non, mais c'est ça. Déjà, première chose que j'ai fait, je me suis rendue chez mon opérateur téléphonique, j'ai pris une carte à 2 euros et c'est le numéro de téléphone que je donne.
3: D'accord, c'est le numéro qui sert qu'à ça.
5: Voilà. C'est ton numéro professionnel, on peut dire.
3: C'est ça.
10: Voilà, c'est ça. Donc déjà, il y a pas de, on peut pas confondre. J'ai pas de risque de d'erreur. Ensuite, j'ai mis en place un truc. Quand j'ai des personnes qui me contactent, je sélectionne. Je n'accepte jamais n'importe qui juste pour le pognon. Ça, c'est un truc. Je me refuse totalement de
3: faire
10: ça.
3: Le mec, quoi, il te plaise un minimum, c'est quoi ?
10: Je demande la photo déjà. Ouais, je demande la photo. Je regarde déjà comment il parle. On échange des textos. Si je vois que c'est un gros lourdeau, tu dégages. Voilà, c'est ça.
5: Oui, s'il se comporte comme un animal également, je pense.
3: Oui, absolument, oui. Baiser, voilà. T'imagines.
5: Baiser.
3: Tu parles de ce que vous allez faire niveau cul, tu lui demandes avant ?
10: Alors non, moi je n'en parle pas parce que bon, on connaît la loi en France hein, déjà, donc moi je ne me vends pas, hein, je vends ma compagnie. Après, ce qu'on en fait, on est des adultes et ça nous appartient à nous.
4: Tu vois sur place quoi.
3: T'as des mecs qui t'ont donc tu fais une grosse sélection, mais t'as déjà été, t'es tombé sur des mecs qui étaient un peu chelous. Voire même très chelou, ou qui te proposait des trucs très très bizarres.
10: Alors oui, on m'a proposé des trucs vraiment vraiment vraiment relous et vraiment chelous.
3: Du style.
10: Un point que tu n'imagines même pas. Du genre, j'ai un mec qui m'a proposé de le rejoindre lui et sa meuf. Sauf que le problème, c'est que sa meuf, c'était sa mère, et que ça faisait 15 ans qu'ils étaient ensemble.
3: Ah, oh non, t'imagines, t'es traqué. Non, c'est pas possible, ça existe.
10: Ah, mais je te jure, des exemples, quoi. Ouais, non, mais il y a des trucs de dingue.
3: Là, je pense que c'est difficile de faire pire, là. Mais bon.
10: Oh, si, j'ai vu quelques demandes cato qui étaient assez hard aussi, quand même.
3: Oh, je suis même pas sûr que ce soit pire, le caca.
5: Ouais, c'est clair.
4: Parce que sa mère, je pense que c'est pire que
10: ça. Ouais, non, mais le coup de la mère, franchement.
3: Mais c'est sûr que c'était sa mère, ou alors il se faisait un fantasme dans sa tête, il sortait avec une femme plus âgée, il t'a raconté que c'était sa mère, parce que quand même.
10: Mais j'ai même pas cherché. Hein,
3: c'est une famille de cassos.
10: C'est bloqué, c'est bon, quoi.
3: C'est peut-être le mec qui s'inventait une histoire. J'espère que c'était ça, en fait. Que c'était le mec qui s'inventait une histoire dans sa tête. Il sortait avec une meuf plus âgée, il dit ah oui, c'est maman.
4: J'espère aussi.
3: Ouais, parce que sinon.
10: Voilà, si c'est son délire, qui s'amuse, mais bon, c'est sans moi, quoi. Non, mais par contre, j'ai mis en place un deuxième filtre hyper important, et que ça, si elle veut continuer à le faire, il faudrait qu'elle puisse le faire aussi. C'est après que tu as fait la sélection, aussi bien par message que par photo, fais une sélection physique. C'est-à-dire que moi déjà, je ne me déplace jamais sans acompte, parce que les faux plans, il y en a un milliard. Donc ce que je propose.
5: Ah, toi, tu te déplaces ?
10: Oui, parce que je fais pas ça chez moi.
4: Avec un
5: non, mais tu pourrais avoir, comme je disais, pour Airbnb.
2: quoi, au frais du mec, tu vois.
10: Oui, mais oui, il faut bien y aller là-bas. Je pars de chez moi pour y aller. Donc
3: oui, mais tu vas d'accord. Okay.
4: Ouais, là, d'accord, si okay. Le mec il te plante.
2: Non, mais tu vas pas. Genre, tu vas jamais. Non, si je veux.
3: Tu vas jamais chez le mec.
2: Ouais, tu vas pas chez le mec.
10: Ah si, si, si.
3: C'est dangereux, ça, non?
4: Ah ouais.
2: T'as pas
10: non,
2: peur?
10: Mais justement. Non, mais justement, parce que je vous explique le deuxième filtre que j'ai mis en place. Pour le paiement de la compte, je propose systématiquement qu'on se rencontre autour d'un café.
3: Ah oui, ah ouais, donc ah, t'as une, c'est pas t'as une pré-rencontre, etc. Et t'as combien, voilà. T'as combien de clients par, je sais pas, par mois, par...
10: Alors, non, j'ai commencé il y a vraiment pas longtemps. Hein. Ça fait 3-4 semaines maximum.
3: Ah oui, c'est tout frais.
4: Ah ouais.
10: Ouais. Ouais, c'est tout frais.
3: Et t'en as eu combien?
10: Là, en 3-4 semaines, j'ai dû en avoir une dizaine.
3: Ah oui, quand même. Ah et t'as du plaisir quand tu fais l'amour avec eux? Parce que au début, t'as démarré en disant je vais aller allier l'utile à l'agréable. Est-ce que c'est vraiment agréable à chaque fois?
10: Alors, oui et non, parce que...
2: Bah, l'agréable, c'est l'oseille, non?
4: Bah, tu prends forcément...
3: non, c'est l'utile, l'agréable.
4: Ouais, mais... Pour avoir un orgasme...
2: Bah, pour moi, l'agréable, c'est de prendre de l'oseille, quoi.
7: Ouais.
4: Ah ouais, moi, je pensais
10: à l'oseille n'est pas négligeable.
2: Parce que, sexuellement parlant, avec les mecs, tu provoques un plaisir, si?
10: Alors, eux, oui.
2: Oui, mais toi...
3: Oui,
2: toi. Non, mais toi, tu... Bon, c'est mécanique,
4: c'est ça, la question de Diffoul.
10: Non, parce que, en fait, je propose un truc vraiment complètement différent. Moi, je propose pas du cul, clairement. Et moi, ce que je propose...
3: Ça se finit quand même par le cul, tu peux tourner le truc dans tous les sens.
10: Non,
2: mais toi, tu proposes quoi, alors?
3: Il va pas te payer 300 balles pour boire un café.
10: Alors, non, mais justement, je propose de la tendresse, de l'affection, des câlins, de la douceur.
2: Mais c'est quoi, genre?
3: Oui, mais tu baises avec quand même, non?
2: Tu leur fais des papouilles?
10: Non, pas forcément.
7: Mais ils cherchent quoi?
3: Oui, pas forcément, mais il y a des fois, ouais. Enfin,
10: mais bon. la plupart de mes clients, justement, c'est des personnes qui sont déjà en couple, hein, avec quelqu'un qu'ils aiment, mais il y a un problème quelque part qui fait qu'il leur manque quelque chose.
4: Et ils ont besoin de câlins, donc tu fais un peu la psy, quoi.
10: Voilà, c'est ça. Donc il y en a, bien sûr, il y en a avec qui je couche, c'est clair.
7: Tu es un médecin là.
2: Non mais
4: tu vois un peu la psy.
2: Sans être méchant, les mecs, c'est des paumés total.
7: Ah ouais, c'est clair, payé pour ça.
2: Ah mais sérieux. Non, parce qu'à la limite, je vais voir une pute, je la ken, tu vois. Aller voir une pute pour qu'elle me fasse des chatouilles dans les cheveux. Bah, j'en ai pas en plus.
3: Toi, t'as pas de cheveux. Elle peut te caresser les dents.
2: Non, mais pour qu'elle me fasse des papouilles, tu vois.
4: Non, mais t'imagines, c'est terrible. Les mecs ou les meufs d'ailleurs ont besoin d'aller voir quelqu'un pour avoir un petit peu de tendresse.
2: Non, mais pour moi,
10: c'est clair.
2: Non, mais ils sont un peu paumés, non?
10: Non, dans les clairs. Pas forcément. Il y en a qui ont vraiment des histoires difficiles et qui ont besoin de ça pour pouvoir continuer à tenir dans cette histoire.
4: Ah ouais. Et tu te fais payer combien de l'heure, par exemple?
10: 250.
2: Okay. 250.
3: Et tu te fais combien?
2: Le mec qui paye 250 balles pour se faire des chatouilles. Ah le mec. Ah mais tant mieux pour toi.
3: Écoute, t'as une
2: très belle affaire, mais le mec pour moi c'est le total.
3: Romano, tu te ferais payer 250 balles pour faire des chatouilles?
2: Ah, ça dépend à qui.
3: Cédric par exemple, il a besoin d'affection.
2: Non mais non, lui Cédric, je sais que c'est pas des chatouilles qu'il
3: veut. Ce qu'il veut.
2: Lui c'est.
7: C'est des fessées que je vais te mettre, tu vois.
2: Il veut des fessées.
7: Tu vas me chatouiller, tu vas rien faire.
2: Il veut se faire fessées. Ah ça y est, il en quitte.
3: Voilà, c'est des fessées.
7: C'est toi, tu vas te manger des fessées.
4: Non mais je suis désolé, mais Juliette elle dit ils reviennent, donc forcément il y a des mecs qui ont besoin de ça.
2: Non, mais non, mais après j'ai le droit de.
3: Non, mais on dit souvent que les prostituées elles ont un rôle social. Hein.
2: Ah oui, non, mais bien sûr.
3: Bah
2: non,
3: oui,
2: mais
3: oui.
2: Pour moi, c'est. Voilà quoi. Mais c'est pas méchant hein, quand je dis. Mais pour moi, les mecs, il y en a, c'est un peu dépaumé. Tu vois,
3: écoute.
2: Mais à la limite, tant mieux. T'as un rôle social, tu vois. Si c'est pour éviter que ces mecs-là deviennent des bombes à retardement et fassent des dingueries, vaut mieux qu'ils viennent se faire papouiller à 250 balles.
4: Bon, en tout cas. Quand tu baisses, tu mets toujours des capotes, rassure-moi.
10: Ah oui, non mais oui.
4: Parce que bon, c'est le problème, moi, pour...
10: Il y a ça, et puis il y a aussi, quand j'arrive, ces douches obligatoires.
2: Il y en a qui puent, des fois. Parce que le mec est paumé, il s'est une boule puante.
10: Non, j'aime ça.
3: Bon, Léonie, ouais, donc, j'espère que t'as... En tout cas, t'as eu le témoignage de Zina. Merci Zina, merci Juliette, merci les filles, en tout cas.
10: De rien, l'équipe, merci à vous.
3: Ben merci, et quittez pas, on t'envoie, t'es dans le 25, Zina, c'est ça?
10: Ouais, c'est ça.
3: On t'envoie ton t-shirt Skyrock. Même chose pour toi, Juliette.
10: Ah, je veux le mug
3: du Sud. Allez, on va t'envoyer le mug du morning. Il est beau, le mug du morning.
10: Ah,
3: pour toi.
10: Merci.
3: On t'envoie ton mug du morning. Et
10: puis, je peux faire une dédicace, Diffoul, s'il te plaît.
3: Vas-y, Zina.
10: Bon, je fais une grosse dédicace à l'Uni. J'ai fait des gros bisous.
3: Eh ben, nous, on te fait de gros bisous aussi. Bisous, Zina.
10: Merci, salut à toi.
3: Merci Juliette du témoignage en tout cas. Merci à toi. Et prends soin de toi, fais attention à toi. Et puis il faut jamais que tes enfants l'apprennent. Hein, parce qu'il y a plein de messages là-dessus.
4: Mais fais attention.
3: Personne n'est au courant, il n'y a que nous.
10: Non, il y a 2-3 personnes au courant, mais
3: fais attention parce que tu sais, ça va vite. Bisous, Juliette.
2: Et juste un truc, c'est la moyenne d'âge, c'est quoi? C'est vraiment tout âge ou c'est
10: Ça va de 30 à 60. 60-70.
3: Ah oui, quand même.
11: Ah ouais.
12: Et t'as Jacken avec les 60-70?
10: Bah, l'avantage, c'est qu'en fait, ils ont beaucoup de mal.
4: Est-ce que t'as vu des bites?
2: Non, mais t'as
4: horrible.
2: Pas peur qu'ils meurent?
3: T'as pas peur qu'ils meurent?
2: Ah non, mais c'est pas. Si, le mec, il a 70 piges. C'est même pas ça, fait 20, ça fait 20 ans qu'il a pas Ken. Tu sais pas, il est un peu cardiaque.
4: Non, moi, jamais.
2: Il te claque dans les. Bon, c'est une belle mort pour lui, mais pour toi, bon.
4: Oui, et ma dernière question, est-ce que t'as vu des bites horribles? Des trucs, mais.
10: Non.
4: Ah non.
2: Ah, dis pas mon blaze.
3: Non. Non. Pas encore, en tout cas.
4: C'est déjà pas mal.
3: Bon, Léonie, en tout cas, le truc sur lequel t'as merdé, c'est. Le truc sur lequel t'as merdé, c'est les capotes, Léonie.
4: Ah, mais
3: donc.
4: Ouais. On va faire des tests demain.
3: Ouais, fais gaffe à toi quand même. Ah, ouais. On aimerait te garder en forme, Léonie.
10: Non, on va me garder en forme, mais en tout cas, c'est pas un truc que je referais.
3: Non, mais on sent que t'es pas très bien après ça. Après, c'est fait, Léonie, c'est rien de regretter.
10: Voilà. Franchement, c'est pas... ouais, comme
3: au final,
10: j'ai dit.
3: Au final, ça s'est pas si mal passé que ça. Le mec, c'était pas tordu, c'était pas.
10: Ouais, c'est ça. C'était
3: voilà,
10: pas
3: donc
10: tordu,
3: c'est passé. Maintenant, ouais. C'est comme ça, c'est fait.
4: Je pense que je vais vous mettre en contact avec Juliette, à mon avis. Vous avez des trucs à vous raconter.
3: Ouais, Zina aussi.
10: Pas de soucis.
3: Merci, merci les filles, en tout cas.
4: Bisous.
3: On vous embrasse. Bisous, Juliette. Bisous, Zina.
10: Gros bisous à vous.
3: Bisous, Léonie. Et dans un instant, il y a Maëva qui arrive avec nous. Les résultats du clash de la drague. Allez, Maëva, tu vas tout nous dire. On va enfin s'occuper de toi, parce que ça fait un moment que tu nous attends. Maëva arrive. Vous tous aussi, vous voulez débarquer ici. 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Déchire, ça, écoutez bien, c'est encore un son découvert sur Sky.
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0: Eh ben oui, c'est toute l'équipe de la Radio Libre sur Skyrock. Cédric a essayé de nous asphyxier. Guigui a mal au cucu.
4: Ah bah, ça arrive.
0: Ça passe des choses. Romano a de nouvelles dents. Madame Marie est en pleine forme.
7: Bien sûr.
0: Karim est au téléphone avec vous et avec un Québécois qu'on va avoir dans un instant pour aider Samy qui a des problèmes de transit. Voilà un peu l'état de l'équipe.
4: On va lui donner un coup de main, Samy, ouais.
0: L'état de l'équipe ce soir.
4: Ça va pas fort, les gars.
0: C'est Dams qu'on va retrouver au Québec. Hey, c'est ben bon.
4: C'est ben bon.
7: Hey, Dams.
0: Dams, il arrive dans un instant. Et Maëva est avec nous en direct. T'es là, Maëva ? Ah, putain, Maëva, ça a coupé.
8: Non, elle est pas sur la une, Maëva ?
9: Si, ouais, sur la une.
8: C'est la une,
0: elle était sur la 5. Allô, Maëva ?
8: Elle est sur la une maintenant.
4: Elle a voyagé.
10: Oui, je suis là.
0: Oh, mais tu voyages,
7: elle
0: tu passes.
7: Voyage.
0: Et t'es resté avec nous toute la soirée, tu passes sur toutes les lignes du standard, donc. Donc, tu es sur la ligne numéro 1, t'imagines ?
4: La classe.
0: Wow. Et sur la radio des numéros 1.
9: Number 1.
0: Et oui, sur Skyrock, la radio ligne numéro 1.
7: C'est ça.
8: Toi aussi, t'es la number 1.
0: Ou t'es la number 1 ce soir, Maëva. Alors, Maëva, explique-nous pourquoi tu nous appelles. T'as 24 ans, t'es dans le 16, Angoulême. Enfin, dans le coin, en tout cas.
10: C'est ça. J'avais envoyé un message quand vous avez parlé au début de la chirurgie esthétique.
0: Ah oui, parce que Romano a des nouvelles dents. Comment tu le trouves avec ses nouvelles dents ? Souris lui, Romano.
4: Oh,
0: wow.
4: Qu'est-ce qu'il est beau.
0: J'ai mal aux yeux depuis tout à l'heure.
4: Non, mais je les ai pas faites trop blanches.
0: Non, mais elles sont bien tes dents.
4: Non, non, mais je voulais pas.
0: Toi, autant t'avais foiré au niveau de la perruque, là, au niveau des dents, c'est bien.
4: Non, non, mais il m'avait dit après, vous pouvez le faire, mais les dentistes, c'est ce qu'ils appellent le blanc américain.
0: Ah, je vous donne les résultats.
4: Le sourire américain.
8: Le blanc toilette, quoi.
0: Des messages pour le cas,
4: ouais,
0: je vous
4: donne. Bon, ils disent pas ça comme ça, mais en gros.
7: Ouais, mais tes vraies dents, du coup, elles sont. C'est horrible, elles sont limées.
8: Je comprends pas.
7: Tes vraies dents.
4: Non, mais pas toutes. Il y en a qui ont été arrachées.
8: Ah, t'as vraiment pas de dents.
7: Moi, je trouve ça chelou.
0: Et la chirurgie.
4: Ouais, non, mais, oui, mais c'est ça où t'as plus de dents du tout. Écoute, perso, je préfère avoir des.
0: Oui, c'est mieux.
7: Ouais, ouais,
4: je préfère avoir des couronnes.
0: Oui.
7: Pas fou.
4: Et en plus, ça fait royal les couronnes.
0: Et on va voir si les nouvelles dents t'ont permis de gagner le clash de la drague de ce soir.
4: Bah, normalement, non.
0: Pourquoi normalement, non ?
4: Bah, j'ai deux serrages, il en a qu'un.
0: Oui, mais il a des nouvelles dents.
8: Mais alors, c'est vrai, ça peut jouer. Hein.
0: Non, puis sur serrage, il y a quand même un mec qui s'est doigté dans le. Ça vous avez adoré, ça.
7: Non, puis on a tout vu.
4: Il s'est doigté dans la ruelle.
0: Le mec était dans la ruelle,
4: il s'est dilaté l'anus, Cédric. Comme tu fais devant moi le soir au parking.
9: C'est ça.
0: Bon, alors avant les résultats du clash, donc t'as entendu ça, Maëva, et tu t'es dit, je vais appeler, pourquoi ?
10: Alors, pour moi, en tout cas, je suis pas fan de la chirurgie esthétique. Après, chacun ses goûts et chacun son physique. Mais moi, la chose que je voudrais faire le plus, c'est la chirurgie bariatrique au niveau de la perte de poids.
0: Pourquoi tu pèses combien, toi, Maëva ?
10: Je quand même beaucoup. Faut dire ce qu'il y a, je fais un peu de 140 kilos.
0: Ah ouais.
10: J'ai fait quand même pas mal de régimes, des choses comme ça. Donc j'avais perdu pas mal.
0: Oui, tu
10: me 1m56.
4: T'as fait comme j'aime.
10: Non, mais franchement, ça me tourne pas trop. En fait, j'explique. J'ai fait beaucoup de régimes. À chaque fois, j'ai toujours bien perdu.
0: Quand tu dis bien perdu, tu perds combien ?
10: Je perdais 30-40 kilos.
4: Ah, ouais. Quand même !
8: C'est fort.
10: Mais par contre, après, c'est que je reprenais le poids que je perdais et je prenais encore plus.
0: Et pourquoi ?
10: Que j'ai perdu.
8: C'est parce que tu lâches l'affaire, non ?
10: Voilà, c'est ça.
4: Ouais,
10: c'est
4: tu te relâches.
10: C'est ça. Et surtout, c'est que j'avoue, je suis quand même très commande. Et l'année dernière, début de l'année dernière, j'ai perdu mon père. Et je sais ce que c'est pas à faire, mais je préférais en fait me réfugier dans la nourriture.
0: Ouais.
7: Ça, c'est assez.
10: Étant donné que je conduis des cars maintenant, je peux pas me permettre que ce soit l'alcool, la drogue, des choses comme ça.
0: Mieux.
10: Mais moi, ça me tente
0: c'est
10: pas sûr. Du tout.
0: Oui, mais tant mieux.
7: Ah ouais, genre tu bouffes.
0: La nourriture, quelque part, c'est une drogue aussi. Hein. Ça doit pas être très bon pour ta santé de faire 140 kilos non plus.
7: Mais est-ce que t'as des problèmes de poids depuis que tu es toute petite ? Parce qu'il y a des trucs, tu vois.
0: Ah, les trucs hormonaux, tout ça ?
7: Ouais, tout à fait.
10: Ouais, depuis que je suis toute petite, depuis que j'ai commencé à rentrer en maternelle, si je me trompe pas, j'ai commencé à en prendre. Et ça s'est vraiment aggravé au niveau de l'entrée en primaire.
7: Ah ouais, d'accord.
10: En troisième, je sais que j'avais vu une diététicienne, j'étais vraiment suivie super bien.
0: Ouais.
10: Donc j'avais perdu une trentaine de kilos, 30-40 kilos. Donc j'avais stabilisé quand même.
0: Tu fais le yo-yo, toi, un peu, et après t'as repris.
10: C'est ça. Et après, une fois rentré au lycée, bingo, j'ai tout repris et j'ai repris encore en plus.
0: Il y a Mister Joe qui nous dit il faut pas faire de régime, mais il faut faire un rééquilibrage alimentaire. Sinon, elle reprendra les kilos perdus. Il y a Sam du Morning qui a perdu. Combien il a perdu, Sam? 100.
5: Ouais, 150, je crois, 20, 30 kilos.
0: Ah ouais, Sam, il a perdu 20,
4: il a
0: 30
4: beaucoup,
0: kilos.
4: Beaucoup perdu. Ouais.
0: Alors, tu sais ce qu'il faisait? Il pesait ce qu'il bouffait.
7: Ouais, c'est aliments.
0: Donc tous les jours, il disait, faut que je prenne
4: X
0: calories par jour.
7: Oh, 25
5: kilos, j'ai perdu.
0: T'as perdu 25?
5: Ouais.
0: Ah ouais.
5: En fait, j'entrais tout ce que je mangeais au gramme près sur une appli.
0: Ouais, il était là tous les jours.
4: Ah oui, mais c'est quoi l'appli?
5: MyFitnessPal.
0: My Fitness Pal.
8: Mais pourquoi t'es une voix de pornographe?
5: Parce que j'ai un problème à la gorge.
0: Alors My Fitness Pal, tu sais, c'est un truc sur lequel tu peux rentrer tout ce que tu bouffes et comme ça tu équilibres.
4: Non, mais il y a plein des applis comme ça.
5: Et je mangeais qu'une fois par jour aussi.
0: Et voilà, donc ça a été compliqué à faire.
5: Au début, c'est un peu compliqué de prendre le rythme. Après, quand tu vois les résultats, ça te motive. Du coup, tu continues.
7: Mais après, c'était pas un problème hormonal, par exemple?
5: Non,
7: simplement c'était parce que tu bouffais. Parce que c'est peut-être un problème hormonal.
4: C'est la fixette de Marie. Là, on est parti. Elle va te faire chier pour toute la nuit avec ça.
5: Ah bah je vous laisse alors. Bonne soirée.
7: Non, mais je veux dire, elle, c'est peut-être ce problème parce que ça arrive souvent.
8: Elle est partie pour de vrai en plus.
7: Je suis parti pour de vrai parce que j'ai.
0: Non.
8: Mais calme-toi, j'ai pas
0: ça. C'est Sam qui vient de partir du studio. Regarde, il est plus là.
8: Il est parti.
4: Moi aussi, je suis parti. Je fly là.
0: T'as réfléchi à ce genre de truc là de rééquilibrage? Tout ça, bordel.
4: Bah, il faut te faire aider pour ça. Ouais.
0: Bah oui.
10: Justement, j'ai vu avec mon médecin de toute façon que, vu mon problème de dos, mon genou, etc.
0: Ouais, c'est pas bon. Ouais.
10: Malheureusement, à 24 ans, je peux pas rester comme ça. Au bout d'un moment, j'ai quand même fait une fausse couche, mais je pense que c'est dû à mon poids. Je suis essoufflée. Je vais faire le tour de chez moi.
0: Bah oui.
10: C'est impossible.
0: Bah oui, c'est compliqué pour ton corps qui est pas prévu pour ça, pour porter une telle charge en fait.
4: Bah et en plus, Diac, c'est que t'es petite.
0: Ouais, il te fait 1m56, 140 kilos. Ouais. Ouais, ça fait...
4: Et c'est quoi le médecin, il t'a proposé genre.
0: Un bypass.
4: Ouais, bypass ou une sleeve?
10: Alors, la sleeve, il n'y en a quasiment plus qu'ils font. C'est genre les bypass qui
0: fait. Ouais. Ok.
7: Et tu prends de partout? Enfin, pas comme Cédric par exemple qui a pris que du bide,
0: oui,
7: mais tu prends de partout?
10: Ah, je prends partout et c'est une rampe pour m'habiller.
4: Non, mais toi, médicalement parlant, t'es ce qu'on appelle en obésité morbide. J'imagine que ton médecin il te l'a dit. Et le bypass, toi, tu serais OK pour le faire?
10: Pour moi, je serais OK. Pour moi, tant que ça m'aide.
4: Non, parce que franchement,
0: bah, tu peux le faire.
4: Bon, après, je suis médecin, mais bon. Un médecin clandestin, on va dire.
5: Ouais, bah, voilà.
4: Non, mais toi, je pense que le rééquilibrage, ça ne suffira pas, tu vois. C'est-à-dire que toi, il faut quand même un suivi.
0: Ça peut aider, mais bon.
4: Non, mais il faut un suivi
8: dans
4: sur tous les
8: cas. Tu devrais y passer par là, hein. Même non, si mais, un bypass,
4: ouais,
8: c'est
4: mais,
8: pas juste une opération. Et
4: non, mais là, le bypass, tu vois, il y a un suivi. Parce que toi, il faut quand même faire gaffe. Tu vois, si tu dis que t'es essoufflé parce que tu fais le tour du pâté de maison, t'as plutôt intérêt à faire gaffe tout ce qui est niveau cardiaque et compagnie.
8: Ah, mais c'est cardiaque, ça cause du surpoids.
4: Ouais. Mmh. Oui, mais il faut quand même faire gaffe, tu vois. Là, le cas, il est.
8: C'est dangereux.
4: C'est pas juste un petit régime où tu perds 10 kilos, tu vois.
8: Ah non.
0: Toi, tu disais chirurgie esthétique. C'est pas de la chirurgie esthétique. Ça, c'est pour ta santé que tu vas faire ça, Maëva. Et pour l'esthétique, aussi. Hein.
4: Non, parce que tous les problèmes que t'as, quand tu dis que t'as des problèmes aux genoux, parce que les genoux, en fait, il faut qu'ils supportent le poids, tu vois. Et tout ça, moi, je pense que si t'es motivé et que le médecin est OK, fais-le. Ça va te changer la vie.
0: En fait, faut suivre. Vas-y.
10: De toute façon, je suis motivée et de toute façon, j'ai pas envie un jour de finir dans un fauteuil roulant aussi.
0: Bah oui,
8: en fait, c'est pire que ça, tu peux mourir.
0: Non, mais suis l'avis du médecin. T'as un médecin qui te suit, donc c'est bien parce que c'est un professionnel et il sait ce qu'il fait. T'as un médecin qui te suit, toi t'as envie de le faire, prive-toi pas, mais vas-y, fais-le. Hein.
10: Mais c'est vrai que je le reconnais, c'est pas à 40 ou 50 ans que je vais me dire, ah ben, j'ai commencé à faire attention, non.
0: Tiens, j'ai une surprise pour toi, il y a Chris qui nous appelle, tu le connais, Chris?
10: Oui.
0: Bonjour le chéri de Maëva.
7: Son amour.
0: Bonjour Chris.
6: Salut Difour.
0: Salut Chris. On a ta chérie en direct avec nous, Chris.
6: Yes, je savais qu'elle passait à l'antenne, alors c'est pour ça que je dors pas, je l'écoute.
0: Ah bah c'est mignon.
4: Salut Chris.
0: C'est mignon.
6: Salut Romano.
0: Qu'est-ce que t'en penses toi, Chris, en tant que mec de Maëva, en l'envoyant vivre tous les jours, en voyant comment elle est motivée, tout ça, tu penses qu'elle doit le faire ou pas?
6: Ah ben, Moi, je lui ai dit, tu le fais, c'est pour toi. Je lui ai dit, moi, personnellement,
0: tu l'aimes comme elle est.
6: Comme tu es. Tu es comme tu es, je t'aime comme tu es, et je suis fier de m'afficher avec toi, quoi qu'il arrive.
0: Bah, tu vois, c'est super, ça.
7: C'est génial.
0: Tu vois, t'as le soutien de ton mec, en plus, Maëva, il t'aime comme tu es, et...
6: Ah ben c'est sûr que l'année dernière je l'ai beaucoup soutenu quand elle a perdu son
0: papa,
6: père.
0: Ouais.
6: Et puis ben je l'ai soutenu dans son permis comme étant donné que je suis sur la route, du coup ça aide aussi ça.
0: Ah oui, son permis bus, parce qu'elle conduit les bus.
8: Non,
0: Maëva.
8: Oui.
0: C'est mignon Maëva, il y a ton chéri avec nous.
10: Ouais.
7: Non mais c'est super.
4: Maëva elle est toute émue.
7: Mais même moi ça m'émeut, tu vois.
4: Bah tiens.
7: C'est très con. Mais non mais c'est parce que c'est trop mignon, tu vois. Au moins t'es soutenu.
0: C'est trop mignon.
7: Non parce que c'est vrai, belle et tout. Quand t'as des problèmes comme ça de poids ou même tu vois de physique et que t'es soutenu et que t'es aimé.
0: Ah bah ça change tout. Oui.
7: Ouais, ça change tout.
8: Bah le truc c'est que là c'est pas un problème de physique, c'est un problème de santé en fait.
0: Ouais, maintenant c'est devenu un problème de santé.
7: Exactement. C'est vrai, tu as
8: raison. Donc là il te soutient pour ton physique, ok, pas de problème, mais il faut régler la santé, tu vois.
0: Bon bah écoute, vous êtes mignons tous les deux. Maëva, je sens que tu vas le faire, enfin que tu vas te prendre en main là, non?
10: Pour moi, oui, franchement, j'en ai grandement besoin.
4: Bah, monsieur le médecin, il t'a proposé quoi Parce que, genre, un régime classique, il pense que ça marchera pas, quoi. Ça marchera pas.
10: Il y aura
4: peut-être des limites, quoi.
10: De toute façon, je lui ai dit que voilà, ce que j'avais fait, c'est que j'avais déjà vu une diététicienne, que j'avais su peser mes aliments au début, mais que voilà, je relâchais l'affaire et que je reprenais X kilos.
9: Et je voulais demander un truc à Chris. Chris, toi, tu mesures combien? Tu pèses combien?
0: Ah oui, c'est marrant de voir comment vous êtes tous les deux.
6: Je fais 1m80 pour à peu près 150 kilos.
0: Ah ouais, tous les deux, vous êtes fat.
9: Ouais, mais tu voudrais pas, justement, vu qu'elle est motivée, tu voudrais pas que vous le faire ensemble?
7: Ah ouais, ensemble, c'est pas con.
0: T'as pensé, quoi?
6: C'est vrai qu'on en a parlé là, il y a deux mois quand on est parti en vacances.
9: Comme ça, vous motivez. S'il y en a un qui flanche, l'autre, il est là pour le motiver.
0: Ouais, c'est pas con.
8: C'est plus sympa de...
6: Et oui, quand elle commencera, oui, je pense que j'essaierai moi aussi de faire
4: de toute façon, si vraiment tu fais le truc du bypass, c'est ultra suivi, hein.
8: Ah bah oui, c'est pas genre, obligatoire,
4: ils te mettent le truc, bon bah,
0: messieurs-dames.
4: Maigrissez bien et puis à bientôt.
7: Non mais déjà,
8: avant le bypass, t'as déjà un régime.
4: Ah ouais, c'est pas.
0: Vous auriez beaucoup moins faim tous les deux.
4: C'est ultra, ultra suivi.
0: Putain, vous allez faire des économies en bouffe tous les deux, là, ça va être.
7: Par contre, pour les fringues, ça va être la merde, hein, parce qu'il faut que tu
0: Mais c'est génial,
4: mais surtout, vous allez revivre.
0: Mais non, vous allez vous faire une nouvelle garde-robe, vous allez revivre, tu vas pouvoir courir, Maëva.
7: Ouais, faites-le ensemble, il a raison, car
4: vous allez pouvoir galoper dans les champs.
0: Ouais, ça va galoper dans tous les sens. Bon, vous êtes mignons en tout cas tous les deux, c'est mignon de voir que vous vous aimez comme ça.
10: Avant, quand j'avais perdu beaucoup de poids...
0: Qu'est-ce que tu dis, Maëva?
10: Quand j'avais perdu beaucoup de poids, justement, je courais. Et maintenant, malheureusement, je peux plus.
8: Là, faut plus que tu cours, là, tu peux pas. Ouais.
0: Non, mais bon.
8: Tu vas être normal, là.
0: Si je crois
7: ça va revenir.
0: Bah, t'es sur... tenez-nous au courant, tous les deux. Et t'as dit un truc, Chris, pendant que Maëva parlait, c'est quoi?
6: C'est que j'ai un ancien collègue de mon ancienne boîte qui m'écoute, alors je lui souhaite bonne route et la prudence.
0: Exactement, bonne route et prudence. Et prenez soin de vous tous les deux.
6: Bonne route à tous les routiers qui roulent. Et vous avez reçu les photos que je vous ai envoyées en début de Radio Libre?
0: J'ai pas vu, je peux vous aller regarder là, parce que toutes les photos de la soirée, on va regarder ça, Chris. C'est les photos de quoi?
6: En fait, j'ai éclaté tout à l'heure sur l'autoroute, en plein après-midi, j'étais à 85 km/h sur l'autoroute et
9: si, t'as envoyé ton pneu.
6: Qui a éclaté.
7: Ah merde!
0: Et ça se passe comment? C'est que le camion il part dans tous les sens dans ce cas-là?
6: Ah ben, j'ai réussi à le maîtriser, mais c'est vrai que c'était un peu compliqué quand même.
7: Putain, c'est chaud.
6: Et du coup, obligé d'appeler la gendarmerie pour qu'il fasse venir le patrouilleur et après un dépanneur. Et en plus de ça, j'ai pas fait semblant, le pneu a sauté, la bande de roulement, au lieu de sortir, elle s'est foutue à l'intérieur du... À l'intérieur du camion, elle m'a pété les rapports.
9: C'est que là, tu parles chinois, dit Fouline.
0: Je comprends rien.
9: Je te le dis, gros.
7: Le but, c'est qu'il n'y ait pas de blessé.
0: La bande de roulement, le machin. Bon, j'ai compris, en fait, qu'il y a un pneu qui a explosé et que ça a été. Et que ça s'est passé. Il s'en est passé des choses aujourd'hui dans ta vie, Chris, en tout cas.
4: Et Cédric, c'est plus le pneu dans la tronche. Ah là, je suis
8: très marrant. Toi, t'es très marrant.
4: J'ai des passages dans le coin.
0: Tiens, j'ai le résultat du clash. Tiens, je vais vous les donner, les résultats du clash. Merci en tout cas, Chris. On te fait des gros bisous. Et puis Maëva, plein de gros bisous à toi aussi.
4: Salut les amoureux.
7: Gros bisous à vous deux.
10: Salut.
0: Et rappelez-nous quand vous voulez, il y a plein de messages pour vous. Hein. On a des diététiciens qui veulent rentrer en contact avec vous. Je salue Sergio qui dit je suis diététicien. Le problème, c'est que le régime est mal fait avec la reprise. Et si le régime est mal fait, la reprise de poids est plus grande. C'est ce que tu as connu, Maëva, toi.
7: Ah ouais,
0: ça,
7: c'est
10: effet yo-yo. J'étais quand même descendu à 60 kilos.
0: Ah ouais, putain. Et t'es remonté à 140 là, ouais. Bon, bah, voilà, il y a GG qui nous envoie un message qui dit moi aussi je subis une opération. Il y en a pas mal qui ont fait l'opération.
4: Ah bah de toute façon les problèmes d'obésité en France, là dans quelques années, chaud, ça va être comme aux États-Unis.
0: Il y a SD Show qui nous dit, il a 24 ans, il nous dit il faut faire attention à la chirurgie pour Maëva, parce que si elle est pas rigoureuse sur la nourriture et qu'elle fait pas de sport. Et ça peut, tu peux reprendre ton poids, t'auras suivi, ton poids derrière, mais tu auras un suivi derrière.
8: C'est pas du jour au lendemain.
10: Mais de toute façon, comme je l'ai dit au médecin aussi, si j'ai une opération, il y a une chose qui est sûre, c'est que de une, je peux reprendre la marche, et de deux, je reprends l'équitation.
0: Si c'est clair et net. T'es motivé, Maëva, c'est bien. Je pense que ça va bien se passer, ton histoire.
7: Bah ouais.
0: On te fait des bisous, Maëva, merci.
4: Bah, salut, Maëva.
0: Bisous. Et tu nous rappelles vite, tu nous dis.
10: Y a pas de soucis.
0: Salut Chris, salut à tous les deux.
10: Salut.
0: Bisous, bisous.
4: Ciao, bisous.
0: Alors, les résultats du clash, ils sont où? Ils sont là. Ouais, j'étais sûr que ça allait être serré comme ça, là. 52 pour ces. 52 pour.
4: De toute façon, ça, c'est toujours les scores, je me fais plaisir. Bah ouais,
0: contre 48.
4: De toute façon, l'autre, il dépend jamais les 52. Ouais.
0: 52 contre. Je me suis, il a fait un 60 et quelques, il y a pas longtemps. 52-48. Qui a gagné la coupe de la coupe du monde,
4: coupe du, monde.
0: Du clash de la drague? Et bien ce soir, le gagnant est.
4: Ah bah voilà.
11: Mais même pas mérité.
4: Et bim. Et bam. Et boum. Et bim. Bam boum. Pas mérité. Mais t'as jamais fait ce que j'ai fait. Romano.
11: Pas mérité. J'ai fait deux serrages.
4: Moi je te souris.
0: Fais-toi mettre des dents, Cédric, pour m'endormir.
11: Ouais, mais non, mais non.
4: Fais-toi mettre des dents au cul.
11: C'est pas mérité. C'est pas normal.
4: Bah c'est pas mérité. C'est pas toi qui décides, mec.
0: En tout cas, c'est bien, c'est serré.
7: Bah, mais t'as pas déclaré, hein.
4: Non, mais en plus, il y avait une chanson et tout, moi, tu vois.
0: Ah, c'est la chanson.
4: C'était.
0: Moi, je pense que ce qui a fait basculer le truc, c'est l'autre qui s'est mis dans
4: l'ordre. C'était un ensemble. Je vous ai. Un show à l'américaine.
7: C'est Romano avec 52.
0: Oui, Romano 52. Non, mais c'est vrai qu'on n'a pas dit. Romano 52, Cédric 48.
4: Merci, mes amours.
0: C'est un beau clash. Et vendredi, on remet ça entre 21h.
4: Mais c'est les résultats d'aujourd'hui.
0: Mais oui, Marie.
7: Ouais, oui,
0: 52-48. Merci pour tous les votes. Merci à la team Cédric. Merci à la team Romano.
11: Merci, ma team.
0: Ah, et Dams qui a un petit. Tiens, on a des soucis médicaux. Samy, il appelle pour toi, Dams de Montréal.
4: Vas-y, vas-y,
0: Samy. Salut, Dams.
4: Hey, c'est ben bon.
0: Hey, hey!
12: Salut!
7: Hey, coucou!
4: Hey, Tabernacle!
0: Salut, c'est ben bon! Qu'est-ce qui se passe, Dams?
12: Ah non, il n'y a pas d'accent français. Il n'y a pas d'accent canadien, c'est français.
4: Un petit peu.
12: Bon, oh non, pas du tout.
0: Sois le bienvenu.
4: Ah non, certainement pas, qui sont cons avec leur accent.
0: Donc, Samy a des problèmes de transit puisque tu passes ta journée aux chiottes.
11: C'est un peu ça, ouais.
0: Tu manges, tu chies.
11: C'est, voilà, c'est du vélo. Le mot transit est très rapide.
0: Et un jour, Romano nous a dit il va chier dessus, ça va pas tarder.
11: J'espère pas.
0: Qu'est-ce que tu voulais dire à Samy, Dams?
12: Ben, j'avais pareil, moi, depuis 2009, j'avais des problèmes de transit.
11: 2009, quoi.
12: Et l'année dernière, on a fait des examens, ils m'ont fait faire une fibroscopie, et en fait, j'avais.
4: Ah, tu as fait la fibro, pas la colo.
12: Ouais, non, la fibro. Et en fait, on m'avait fait une colo en 2010, ils n'avaient rien trouvé.
0: Ouais, mais j'ai fait une colo dans le Jura, moi, c'était sympa.
11: Ouais, c'est ça.
12: Et ils m'avaient fait une. Et là, ils m'ont fait une fibro l'année dernière, et après 6 mois d'examen, ils m'ont trouvé le H. pylori.
0: Et c'est quoi le H. pylori?
12: C'est une maladie, ça touche, je crois que ça touche 1% de la population.
0: Ah, pas de chance, Samy.
12: Et en fait,
4: c'est quoi ça?
7: Et ça fait quoi, ouais?
12: Eh bien, en fait, ça te dérègle les intestins, tout ça. Et je sais que le
0: frère de ma femme avait eu ça. Ça soigne,
12: ouais. Oui, c'est un traitement. J'ai eu 4 semaines d'antibiotiques.
0: Ah oui, donc il y a un antibiotique et après ça passe.

0: la fibro, c'est vraiment horrible.
1: Ah, ouais,
0: Fibro, rentrer, ouais, tu vaut mieux se faire rentrer un truc dans le cul que dans la bouche.
2: Non, mais fibro, non, mais de toute façon, fibro, déjà, c'est anesthésie locale.
3: Général. Non, général,
2: fibro. Non, non, fibro, non, non, non,
3: j'ai fait local.
2: Pour pouvoir respirer, non, non, non. Non, non, en fait, moi, c'était.
3: Galère,
2: fibro, c'était pour aller voir les poumons. Ouais, mais c'est horrible, il t'anesthésie le nez, t'es. En fait, ça t'anesthésie toute la gorge. Et en fait, t'arrives plus à déglutir, tu vois.
0: Ah, tu baves.
4: Tu préfères prendre.
2: Non, mais t'es. Ouais, c'est horrible, en fait, la sensation, elle est horrible. Tu sais, il t'envoie des trucs. Moi, c'était. Il m'avait dit un espèce de gel anesthésiant qui t'envoie dans le pif. Tu sais, t'as l'impression d'avoir le pif plein de morvelle. Ah non, mais c'est horrible, horrible. Ah, je te jure, c'est horrible. C'est,
0: Et aujourd'hui, ça va?
5: Ouais, c'est bon. Aujourd'hui, ben là, j'ai plus rien. Donc, maintenant, quand je mange, je fais pas au chaud 13 minutes. Mais avant, ouais.
3: Ah, ça,
5: avant,
3: ça m'intéresse.
5: Pendant que je mangeais, je sentais les gargouilles dans l'estomac.
3: Direct.
5: Et je savais que j'allais pas finir le repas.
0: T'es content, Samy?
3: Des fois, c'est exactement ça. Je peux même pas finir mon repas.
0: Non, mais t'as peut-être ça.
3: Non, après, honnêtement.
0: Machin pylori, là.
3: Des conséquences sur de trucs qui viennent de causes différentes. Il y en a des centaines possibles et ça t'amène au même truc. Tu vois ce que je veux dire?
0: Donc, tu vas finir par une fibroscopie, une coloscopie.
3: Ah, d'accord, on est prévu 21 juillet.
0: 21 juillet, coloscopie.
5: Depuis 2009, j'étais comme ça.
3: Ouais, bon, t'as vu, moi, ça traîne depuis peut-être 6 mois, on va dire. Mais je m'en occupe quand même assez rapidement. Donc,
2: ouais, sinon, des fois, le problème, c'est que les médecins,
0: sinon, t'attends 2042.
3: Non,
2: mais des fois, c'est même pas que t'es pas suivi. C'est qu'en fait, les médecins, ils galèrent à trouver, quoi.
0: Bah, écoute, merci du. Tu nous auras appris des trucs, dames. Merci du coup de fil.
5: Avec plaisir.
0: Et on dit, c'est ben bon, parce qu'on était à Montréal pour terminer cette soirée. C'est maman, Dams.
4: Bisous.
0: Des gros bisous à toi.
5: Allez, bonne soirée. Bye.
0: Salut, Dams.
3: Allez.
0: Et merci d'avoir passé la soirée avec nous. Demain soir, eh ben, on est là dès 21h, 21h minuit. C'est Radio Libre. Demain matin, le morning des 6h, 5h du mat, c'est Tim et le morning best. Et là, c'est Waïd que vous avez retrouvé toute la nuit. Waïd, vous en avez de la chance. Vous avez passé la nuit avec lui. Il va tout déchirer. On est premier sur le rap. Il y a du gros son à écouter. Alonso et Aaron Boy, tiens, pour démarrer après le grand vélodrome d'Alonso de samedi avec Sky. Eh ben, on l'écoute pour démarrer la nuit. Passez une bonne nuit, profitez bien et rendez-vous demain dès 21h. Bisous.
4: Bisous.
0: Et à demain. Ciao.
2: Ciao.
0: Et
2: salut.
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0: On va parler des petites particularités physiques. Donc, on a des records du Guinness Book.
4: Ouais.
0: Avec les trucs les plus grands chez les gens.
4: On toi, c'est quoi, toi, dis fou.
0: On va découvrir. Je ne peux pas en parler à cette heure-ci, c'est trop coquin.
4: Ah ouais, c'est j'aurais dit ton nez, moi, c'est pour ça.
0: On va parler des.
3: Moi, j'en dis ton ego.
0: Ah, là, on a une super question. D'après vous, quelle est l'activité préférée des hommes français avec leur chérie? Qui prend la main?
7: Un restaurant.
0: Bonne réponse.
2: Je
0: pensais qu'en tant que mec, t'allais me dire faire des câlins, tout ça.
7: Ouais, mais ça, c'est après le restaurant.
8: Pourquoi après le restaurant? Avant et après?
2: Ouais.
3: Toi, tu nous fais plaisir, là. Allez, viens là.
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Ok, juste après la radio libre de Difool, il y a plein de bons sons. C'est Alonso qu'on écoute à l'instant. Alonso avec RN Boy, c'était 18 carats. Alonso qui était en concert à l'Orange Vélodrome avec Skyrock, c'était samedi dernier. Les gros concerts sont avec Skyrock. 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Ça tourne à tout moment. Sinon, belle nuit tout le monde. Bon courage. Si vous êtes au taf en ce moment, on vous accompagne tout le temps hein, sur Sky. On est en direct avec un classique de Shakira qu'on écoute maintenant. Justement, il y a la Coupe du Monde, c'est ce soir, cérémonie d'ouverture de la Coupe du Monde, Coupe du Monde de foot. Et là, on va se rappeler celle de 2010 avec Waka Waka sur Skyrock. Aya Nakamura aussi arrive avec la rafleuse pour Sexy Nana et Jul Parfum Cartier sur Skyrock. Ouais.

0: Belle nuit tout le monde avec le son de Sky, Gims, Théodora, c'est Spa là qu'on écoutait à l'instant. Salut à ceux qui sont connectés sur les SMS et l'application, il y a Fatih OM, il y a le Hugo du 54, salut à toi le Hugo, Murphy 404 qui est là aussi, et M37 à l'écoute de Sky, merci les gars, merci d'avoir choisi Skyrock. Le son continue avec Bilouki, rappeur du 9-3. Bilouki, c'est un extrait de son projet là qu'on va écouter, son projet qui s'appelle 24 carats. On l'écoute avec Full sur Skyrock juste après, c'est Mauvais Joe, membre du Triangle des Bermudes qui arrive avec Maladie en nouveauté sur Skyrock, et Bad Bunny dans les prochaines minutes aussi avec Nueva Yol.
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Le son de RN Boy sur Skyrock, RN Boy avec mon bébé, le morning de Difool tout à l'heure, de retour des 6h, hein, comme chaque matin, avec 1500 balles à choper à tout moment, tous les matins. Difool vous parle radio au téléphone, il vous pose la fameuse question: quelle est ta radio préférée? Vous répondez Skyrock et vous repartez avec 1500 balles, c'est tombé tout au long de la semaine, chez Romain du côté de Lyon, chez Angela aussi dans le 7-7, chez Jenny à Dijon, chez Nathalie à Toulouse, ça c'était hier. Hier c'est tombé chez Nathalie et chez Romain dans le 22. Ça va peut-être tomber aussi pour vous là, entre 6h et 9h15, on vous parle radio au téléphone, vous répondez Skyrock. Michael Jackson pour la suite, c'est Billie Jean. Bello et Dallas aussi, c'est deux nouveaux rappeurs qu'on vous présente en ce moment dans Planet Rap, avec Fred à pas louper, 20h-21h. Pour découvrir l'univers de Bello et Dallas, on les écoute avec Arena de Cuba et Nicki Minaj en souvenir avant 1h du mat, c'est Starships. Et ça arrive.

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classique de Kesha Cole sur Skyrock avec P. Diddy. C'était Last Night, il est 1h du mat, c'est Wahid avec vous sur Sky. On est en direct, on repart ensemble pour une nouvelle heure de son. 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Sinon, bon courage à tous ceux qui taffent de nuit, qui galèrent à dormir. Bah, vous inquiétez pas, on est ensemble sur Skyrock. On est reparti avec plein de bons sons. C'est Aaron Boy qu'on écoute. Elle voulait Ariana Grande aussi, le nouveau qui s'appelle Hate That I Made You Love. Et Black Beatles aussi, le son des Rush Remembered sur Skyrock, ça arrive.